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1: Bonjour à tous. La vigilance orange canicule étendue à 7 nouveaux départements ce samedi. Le Maine-et-Loire, les Deux-Sèvres, la Gironde, les Landes, les Pyrénées-Atlantiques et la Drôme-Ardèche. 60 départements concernés au total. Météo France ajoute que la situation va s'aggraver dimanche avec des pics à 40 degrés. Des départements pourraient basculer en alerte rouge. Ces fortes chaleurs posent problème entre autres dans les écoles. Le maire de Paris annonce la commande de plus de 1200 climatiseurs. Il promet qu'un climatiseur sera livré dans chaque école de la capitale d'ici la fin de la semaine prochaine. Et de son côté, le ministre de l'Éducation nationale assure sur BFM TV que les parents qui le souhaitent pourront garder leurs enfants lundi ou mardi. À Nantes ou encore à Colmar, certaines écoles seront fermées ces jours-là. Ce drame en Loire-Atlantique, deux personnes sont mortes dans le crash d'un petit avion de tourisme à La Baule. L'appareil était en approche pour la phase d'atterrissage quand il s'est écrasé. Dans l'actualité aussi, l'ambassadeur d'Israël aux États-Unis assure que l'État hébreu s'engage à respecter le cessez-le-feu au Liban si le Hezbollah respecte l'accord et met fin aux hostilités. Les dernières frappes israéliennes ont fait 47 morts et près d'une centaine de blessés dans le sud du Liban. 4 soldats ont perdu la vie côté israélien, le bilan le plus lourd depuis la conclusion de l'accord entre l'Iran et les États-Unis. Des centaines d'anonymes et des figures de la culture aux obsèques de Marjane Satrapi. Elles avaient lieu ce vendredi à Paris. La réalisatrice franco-iranienne, autrice de Persepolis, est décédée début juin à l'âge de 56 ans. Le rugby et le Stade Toulousain en finale de Top 14. Toulouse a écrasé le Racing 71-17. Les Rouges et Noirs affronteront en finale le Stade Français ou Montpellier. Les deux clubs se rencontrent ce samedi. De son côté, l'équipe de France A s'offre l'Angleterre A 35-19. Match de préparation au championnat des nations. Enfin, le foot et la suite de la deuxième journée de la Coupe du Monde avec le groupe D. Les États-Unis ont battu l'Australie 2-0. À suivre ce samedi, Pays-Bas-Suède ou encore Allemagne-Côte d'Ivoire. C'est la fin de cette édition. Merci de l'avoir suivi.
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1: Bonjour à tous. Le procureur d'Agen confirme que l'ADN de Jérôme Barella a été retrouvé sur le corps de Liana. Jérôme Barella est le principal suspect dans cette affaire. Le procureur n'évoque pas les traces de viol dont parlaient plusieurs médias, citant des sources proches de l'enquête. Le magistrat indique que le parquet communiquera lorsque les conclusions définitives du rapport d'autopsie seront connues. La canicule qui touche la France pourrait être aussi longue et sévère que celle de 2003 d'après Météo France. Une hausse des températures est attendue dimanche avec des pointes à 40. Des départements pourraient même basculer en vigilance rouge. En attendant, 60 départements seront en alerte orange ce samedi. En raison de cette forte chaleur, la fête de la musique est annulée à Poitiers, à Brive ou encore à Argenteuil. À Paris, l'événement est maintenu, mais une dizaine de manifestations sportives prévues ce week-end dans la capitale ont été annulées. Par ailleurs, le maire de Paris, Emmanuel Grégoire, annonce l'ouverture 24 heures sur 24 de la plupart des parcs et jardins de la ville. 157 personnes secourues, elles tentaient de traverser la Manche et la mer du Nord à bord de petites embarcations pour rejoindre l'Angleterre. 3 personnes ont été prises en charge par les services de secours à terre à leur débarquement au port de Calais, précision de la préfecture maritime dans un communiqué. Le concert de la France Insoumise organisé à Paris pour la fête de la musique est finalement autorisé. La préfecture avait interdit ce rassemblement en raison de risques de troubles à l'ordre public. LFI avait déposé un recours et le juge des référés a suspendu l'interdiction, estimant que les pièces versées au dossier ne permettaient pas de justifier un risque de troubles matériels à l'ordre public. Et puis des stars en ouverture de l'e-sport World Cup, immense tournoi d'e-sport qui aura lieu à Paris cet été. Aya Nakamura, DJ Snake et Théodore donneront le coup d'envoi de l'événement lors de la cérémonie d'ouverture. Ce sera le 8 juillet à la scène musicale. L'e-sport World Cup rassemblera plus de 2000 joueurs du monde entier sur une vingtaine de jeux vidéo différents. Voilà pour ce point sur l'actualité. Merci de l'avoir suivi. 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

été touchée ce vendredi soir de la grêle et des inondations locales dans la région de Lille. Selon nos confrères de la Voix du Nord, 2 personnes ont été blessées à cause de la foudre. Météo France ajoute que la situation va s'aggraver dimanche avec des pics de température à 40 degrés. Des départements pourraient basculer en alerte rouge. En raison de cette chaleur intense, plusieurs villes prennent la décision de fermer des écoles lundi et mardi. C'est le cas à Nantes, à Colmar ou encore en Côte d'Or. À Paris, le maire promet qu'un climatiseur sera livré dans chaque école d'ici la fin de la semaine prochaine. La justice autorise finalement le concert de la France Insoumise prévu à Paris pour la fête de la musique. La préfecture avait interdit l'événement en raison de risques de troubles à l'ordre public, selon elle, mais le juge des référés a suspendu cette interdiction. Dans l'actualité aussi, l'ambassadeur d'Israël aux États-Unis assure que l'État hébreu s'engage à respecter le cessez-le-feu au Liban si le Hezbollah respecte l'accord et met fin aux hostilités. Les dernières frappes israéliennes ont fait 47 morts et près d'une centaine de blessés dans le sud du Liban. 4 soldats ont perdu la vie côté israélien. C'est le bilan le plus lourd depuis la conclusion de l'accord entre l'Iran et les États-Unis. À partir de la rentrée 2027, les élèves de seconde auront une heure de cours par semaine sur l'intelligence artificielle. C'est ce qu'annonce le Premier ministre. Usage, éthique, souveraineté numérique, esprit critique face aux fausses informations. Notre école doit préparer les jeunes au monde qui vient, précise Sébastien Lecornu. Et puis les organisateurs ont tranché. Les épreuves techniques de ski alpin auront lieu à Val d'Isère lors des JO de 2030. La station savoyarde a été préférée à Méribel. Val d'Isère accueillera les épreuves de slalom et de géant. Elle délègue à Courchevel les compétitions de vitesse, c'est-à-dire le super G et la descente. C'est la fin de cette édition. Merci de l'avoir suivi.

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1: Bonjour, bonjour à tous. Vers une canicule aussi intense que celle de juillet 2019 et août 2023, la journée de lundi pourrait être la plus chaude jamais enregistrée dans le pays selon Météo France. L'organisme se prépare à activer la vigilance rouge dès ce dimanche, jour de la fête de la musique. 60 départements sont en attendant placés ce samedi en alerte orange. Le Premier ministre Sébastien Lecornu a déclenché une cellule interministérielle de crise. Elle doit se réunir ce matin au ministère de l'Intérieur. Une canicule qui va impacter des milliers d'élèves, à commencer par ceux qui passent le bac. 5 académies ont déjà annoncé le report des oraux prévus lundi et mardi. Celles de Bordeaux, Lyon, Montpellier, Nantes et Poitiers. Près de 800 écoles et collèges seront également concernés par des fermetures temporaires ou des aménagements d'horaires. Le ministre de l'Éducation nationale assure sur BFM TV que les parents qui souhaitent garder leurs enfants lundi et mardi pourront le faire. Des consignes ont été passées à l'ensemble des chefs d'établissement. Ce sera l'une des nouveautés de la rentrée 2027. Les élèves de seconde auront droit à une heure de cours par semaine consacrée à l'enseignement de l'IA. Nous ne pouvons pas laisser une génération entière découvrir l'intelligence artificielle sans lui donner les clés pour la comprendre et donc la maîtriser, fait valoir sur X le Premier ministre. De bord dans le crash d'un avion de tourisme hier en Loire-Atlantique, l'engin qui s'était envolé un peu plus tôt de Rennes s'est écrasé dans un champ sur la commune de La Baule. Les circonstances de l'accident et l'identité des victimes ne sont pour le moment pas connues. Autre accident, cette fois-ci en Angleterre, deux trains sont entrés en collision hier en fin d'après-midi au nord de Londres. Le bilan fait état d'un mort et des dizaines de blessés. Le Premier ministre britannique Keir Starmer évoque un incident tragique et adresse ses pensées aux familles de victimes. Et puis un mot de rugby, le Stade toulousain défendra son titre en finale du top 14. Les Rouges et Noirs ont écrasé le Racing 71-17 hier soir. La deuxième demi-finale opposera ce soir Montpellier au Stade français. Voilà pour l'essentiel. Excellent début de journée à tous.

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1: Et c'est à Cuisa que nous allons tout de suite. Vous nous écoutez ici sur le 107.5 et le 104.1 avec la guinguette, le ventriloque qui se trouve sur la zone industrielle Pastabrac, ici à Cuisa, hein, dans un lieu arboré près d'une rivière avec des soirées tout au long de l'été. Bien, ce soir, vous avez rendez-vous à 18h30 pour un apéro do Brasil avec Vera Santos et ensuite à partir de 21h, le groupe Free Kiff Fonskis Caraïbes et la Vadrouille Family, ambiance samba, batucada. Bref, c'est la bonne ambiance et ce sera tout à l'heure à 18h30 donc à la guinguette, le ventriloque. Après Cuisa, direction Chalabre, où vous nous écoutez sur le 97.1, avec demain le vide-grenier des sapeurs-pompiers du Kerkorb. Ça se passe du côté de la gare de Chalabre. Repas évidemment à midi, bonne ambiance. Et si vous voulez devenir volontaire chez les sapeurs-pompiers du Kerkorb, ce sera possible de leur demander demain. Et puis enfin, samedi prochain, le rugby Pays d'Olme organise la traditionnelle pétanque au Valis avec un concours de pétanque pour tous. Rugbymen ou pas, l'équipe gagnante remportera un pour l'école de rugby de son choix. Ça va être vraiment chouette. Si vous voulez plus d'infos, vous contactez Isabelle de notre part. 06 72 66 02 99.

0: Nous sommes le 20 juin aujourd'hui, nous fêtons les Silvères et en ce 20 juin, je pourrais vous parler de la tentative de fuite de Louis XVI, stoppée avec sa famille à Varennes en 1791 ou deux siècles plus tard en 1991 de Berlin qui redevient la capitale de l'Allemagne en cours de réunification. Mais le 20 juin 2010 à Naïsna en Afrique du Sud, en pleine Coupe du Monde, l'équipe de France de Raymond Domenech décide de faire grève et de ne pas s'entraîner. L'aventure des Bleus commence 9 jours plus tôt avec un nul face à l'Uruguay 0-0. En interne, la situation est tendu. 6 jours plus tard, pointe le Mexique, 0-0 à la mi-temps. Et dans le vestiaire, le ton monte entre Anelka et Domenech. La deuxième mi-temps est cauchemardesque, défaite 2-0, synonyme de quasi-élimination. La une fracassante de l'équipe tombe le 19 juin avec des insultes qui auraient été proférées par Nicolas Anelka. Le joueur doit s'excuser sous peine d'exclusion. Face à son refus, il est viré, mais les joueurs décident de boycotter l'entraînement prévu le lendemain. Dans l'après-midi, les joueurs se rendent en bus à l'entraînement où Patrice Evra annonce à Domenech la grève devant les caméras du Monde. Le 22 juin, face aux Sud-Africains, les Bleus battus 2-1 terminent dernier de leur groupe. Ce fiasco provoquera un énorme scandale dans l'opinion. Le président Sarkozy demande des états généraux sur la gouvernance du foot. Des bouleversements ont lieu notamment avec une charte de bonne conduite signée en 2011. La citation du jour est signée de Luis Fernandez. Le champion est le fruit d'une alchimie des 3 C, le cœur, le cerveau et les couilles.
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0: Bonjour à tous. Toulouse en finale du top 14, les États-Unis qui se qualifient pour la suite de leur mondial et le Paris Basket qui fait un pas vers le titre de champion de France. À la une, le rugby toulousain ira au Stade de France. Le Stade est le premier qualifié pour la finale du top 14 après avoir humilié le Racing hier soir 71-17 sur la pelouse du Stade Vélodrome de Marseille. Quatrième finale de suite pour les Toulousains qui ont inscrit 10 essais. Le plan élaboré par les Rouges et Noirs s'est parfaitement déroulé, comme le confirme le talonneur Julien Marchand.
1: Je trouve que la première mi-temps était incroyable, les gars, on fait un super boulot. Ils nous ont facilité pour nous la rentrée avec un score qui était bien fait. Après, il ne faut jamais se relâcher, ça dure 80 minutes, mais voilà, il y a eu un match très complet de la part de toute l'équipe. Aujourd'hui, on est très satisfait. On va déjà récupérer parce que je pense que ça a couru énormément ce soir. Il y a eu beaucoup de temps de jeu, je pense aussi. Donc le but, ça va être de récupérer, bien préparer la suite. Attends notre adversaire demain qui, quoi qu'il arrive, sera très costaud au vu des deux équipes. Donc voilà.
0: Julien Marchand, micro de Canal+. À noter que Toulouse connaîtra son adversaire en finale ce soir. La deuxième demi-finale oppose le Stade français à Montpellier. Coup d'envoi à 21h05, toujours à Marseille. Pendant ce temps, le 15 de France A s'est imposé contre l'Angleterre hier soir lors d'un crunch non officiel. Match de préparation au championnat des nations en juillet. Et justement, prochain rendez-vous pour l'équipe de France le 4 juillet contre la Nouvelle-Zélande. On passe au football, les derniers résultats du mondial américain. Dans le groupe D, les États-Unis, pays hôtes, ont décroché leur billet pour les 16e de finale en dominant l'Australie 2-0. Dans le groupe C, le Maroc a fait un grand pas vers les 16e en dominant l'Écosse 1-0. Un groupe où le Brésil fait la course en tête. La Seleção a battu Haïti 3-0. Haïti qui est officiellement éliminé. Le basket, Paris prend l'avantage en finale de Betclic Elite. Victoire 88-77 dans le match 3 sur le parquet de Monaco. Ce sont donc maintenant les Parisiens qui mènent 2-1. Dans cette finale du championnat. Prochain match dimanche à 18h et toujours en principauté. Très bonne journée à tous à notre écoute.
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0: D'ailleurs, Laurent Nunez assure qu'il n'y aura pas de remise en question générale de la fête de la musique. Plusieurs municipalités ont déjà annoncé l'annulation des festivités, notamment à Brive et Poitiers. De la chaleur, mais aussi des orages, ils ont été particulièrement violents hier en fin de journée sur les Hauts-de-France. Deux personnes ont notamment été frappées par la foudre près d'Arras. 133 éclairs par minute en moyenne ont été relevés par l'observatoire Keraunos sur la région de Lille. Dans l'actualité également, Israël et le Hezbollah s'accordent sur un cessez-le-feu, une annonce qui intervient après un regain de violence au Liban. Des frappes israéliennes ont fait 47 morts et près d'une centaine de blessés. Il s'agit du bilan le plus lourd depuis la conclusion lundi de l'accord entre l'Iran et les États-Unis. Israël s'engage à respecter ce cessez-le-feu si le Hezbollah en fait autant. Un ancien sportif de haut niveau condamné à 25 ans de prison pour avoir étranglé son ex-compagne à Strasbourg, un homme de 39 ans, plusieurs fois champion du monde de canne de combat. Selon les derniers chiffres officiels publiés en octobre, 107 femmes ont été tuées par leur conjoint ou ex-conjoint en 2024, soit une hausse de 11% par rapport à 2023. Les épreuves de ski alpin des JO d'hiver 2030 dans les Alpes se tiendront à Val d'Isère. La station a été préférée à Méribel. Les organisateurs ont finalisé la carte des sites retenus. Les sports de glace, eux, se dérouleront à Lyon. Et puis en foot, après le Mexique, les États-Unis valident à leur tour leur billet pour les 16e de finale de la Coupe du Monde. Victoire 2-0 de la Team USA hier soir face à l'Australie. Le Maroc a également fait un grand pas vers les 16e en s'imposant 1-0 face à l'Écosse, tout comme le Brésil qui a battu Haïti 3-0. Très bonne matinée à tous.
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2: Ah, je sais, le week-end, quand on n'a pas envie de se réveiller, ça pique un peu. Il est 7h passé de quelques minutes, je suis ravie d'être avec vous. Moi, c'est Valérie, je vous accompagne aujourd'hui jusqu'à midi. On va passer un petit moment ensemble, un petit bout de chemin ensemble. Il y aura de la musique, des idées sorties, l'agenda, l'info de Claire Vivapro. Mais pour l'heure, on démarre en musique avec William Scheller. Oh, je cours tout seul sur Pyrénées FM.
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0: Julien Doré, à l'instant dans le réveil des Pyrénées. Allez, ça s'accélère. Dans quelques minutes, nous aurons un point sur l'actualité sport du jour. Nous aurons également l'agenda avec Marc. Et puis côté musique, Boulevard Désert, vous êtes dans le réveil des Pyrénées. Moi, c'est Valérie. On est ensemble jusqu'à midi aujourd'hui.
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1: Et c'est à Cuisa que nous allons tout de suite. Vous nous écoutez ici sur le 107.5 et le 104.1 avec la guinguette, le ventriloque qui se trouve sur la zone industrielle Pastabrac, ici à Cuisa, hein, dans un lieu arboré, près d'une rivière, avec des soirées tout au long de l'été. Et bien, ce soir, vous avez rendez-vous à 18h30 pour un apéro do Brasil avec Vera Santos. Et ensuite, à partir de 21h, le groupe Free Kiff Fonskis Caraïbes et la Vadrouille Family, ambiance samba, batucada. Bref, c'est la bonne ambiance. Et ce sera tout à l'heure à 18h30, donc à la guinguette, le ventriloque. Après Cuisa, direction Chalabre, où vous nous écoutez sur le 97.1, avec demain le vide-grenier des sapeurs-pompiers du Kerkorb. Hein. Ça se passe du côté de la gare de Chalabre. Repas évidemment à midi, bonne ambiance. Et si vous voulez devenir volontaire chez les sapeurs-pompiers du Kerkorb, ce sera possible de leur demander demain. Et puis enfin, samedi prochain, le rugby Pays d'Olm organise le traditionnel pétanque ovalie avec un concours de pétanque pour tous. Rugbymen ou pas, l'équipe gagnante remportera un chèque pour l'école de rugby de son choix. Ça va être vraiment chouette. Si vous voulez plus d'infos, vous contactez Isabelle de notre part. 06 72 66 02 99.

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1: Bonjour à tous. Toulouse en finale du top 14, les États-Unis qui se qualifient pour la suite de leur mondial et le Paris Basket qui fait un pas vers le titre de champion de France. À la une, le rugby toulousain ira au Stade de France. Le Stade est le premier qualifié pour la finale du top 14 après avoir humilié le Racing hier soir 71-17 sur la pelouse du Stade Vélodrome de Marseille. Quatrième finale de suite pour les Toulousains qui ont inscrit 10 essais. Le plan élaboré par les Rouges et Noirs s'est parfaitement déroulé, comme le confirme le talonneur Julien Marchand.
2: Je trouve que la première mi-temps était incroyable, les gars, on fait un super boulot. Ils nous ont facilité pour nous la rentrée avec un score qui était bien fait. Après, il ne faut jamais se relâcher, ça dure 80 minutes, mais voilà, il y a eu un match très complet de la part de toute l'équipe. Aujourd'hui, on est très satisfait. On va déjà récupérer parce que je pense que ça a couru énormément ce soir, il y a eu beaucoup de temps de jeu, je pense aussi. Donc le but, ça va être de récupérer, bien préparer la suite. Attends notre adversaire demain qui, quoi qu'il arrive, sera très costaud au vu des deux équipes. Donc voilà.
1: Julien Marchand, micro de Canal+. A noter que Toulouse connaîtra son adversaire en finale ce soir. La deuxième demi-finale oppose le Stade français à Montpellier. Coup d'envoi à 21h05, toujours à Marseille. Pendant ce temps, le 15 de France A s'est imposé contre l'Angleterre hier soir lors d'un crunch non officiel. Match de préparation au championnat des nations en juillet. Et justement, prochain rendez-vous pour l'équipe de France le 4 juillet contre la Nouvelle-Zélande. On passe au football, les derniers résultats du mondial américain. Dans le groupe D, les États-Unis, pays hôtes, ont décroché leur billet pour les 16e de finale en dominant l'Australie 2-0. Dans le groupe C, le Maroc a fait un grand pas vers les 16e en dominant l'Écosse 1-0. Un groupe où le Brésil fait la course en tête. La Seleção a battu Haïti 3-0. Haïti qui est officiellement éliminé. Le basket, Paris prend l'avantage en finale de Betclic Elite. Victoire 88-77 dans le match 3 sur le parquet de Monaco. Ce sont donc maintenant les Parisiens qui mènent 2-1. Dans cette finale du championnat. Prochain match dimanche à 18h et toujours en principauté. Très bonne journée à tous à notre écoute.
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1: Qu'est-ce que j'aime cette chanson en ce moment? Amoureux solo, Lio sur Pyrénées FM. Et tout de suite, on se tourne vers les astres. On retrouve Clara, c'est l'heure de l'horoscope.
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3: Bélier, vous êtes armé de bonnes intentions et prêt à foncer dans le feu de l'action avec un entrain caractéristique. Taureau, si vous cherchez des appuis pour vous soutenir dans vos démarches, rassurez-vous, vous frapperez aux bonnes portes. Gémeaux, quelle pêche! Votre dynamisme et votre tonus vous permettent de soutenir le rythme trépidant de vos activités. Cancer, avis aux célibataires, Vénus vous convie à des réjouissances amicales, acceptez toutes les invitations. Lion, comme vous êtes un fin gourmet, vous choisissez avec plaisir les ingrédients de votre menu amoureux d'aujourd'hui. Vierge, vous savourez avec gourmandise les friandises célestes qui vous sont offertes sur un plateau d'argent. Balance, c'est le moment idéal pour rencontrer votre âme sœur au cours d'une soirée ou d'une fête. Scorpion, vous foncez et ensuite vous réfléchissez aux conséquences de vos actes. Vous n'avez pas toujours l'art et la manière de vous comporter. Sagittaire, calmez votre ardeur, sinon vous pourriez déclencher des conflits au bureau par manque de souplesse. Capricorne, acceptez les divergences d'opinion, vous n'avez pas toujours raison. Verseau, un regain de nervosité est à prévoir. Faites des exercices de respiration pour vous décontracter. Poisson, vous devez faire preuve de souplesse dans le cadre de vos activités professionnelles.
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Et on est toujours ensemble sur Pyrénées FM. J'en profite pour souhaiter un très joyeux anniversaire à Laura de la part de ses parents Michael et Sophie qui sont du côté, alors attendez que je regarde, bah oui, du côté de Limoux. La journée va être merveilleuse et on te prépare tout plein de surprises. Bah ça c'est un super programme, moi je trouve ça génial. Et puis alors en plus demain c'est la fête de la musique, donc ça va être la folie. Vous aussi, hein, passez vos petits messages en contactant soit le standard, hein, 05 61 44 4x0, ça c'est possible, mais il y a également la boîte mail, c'est ce qu'ont fait nos auditeurs aujourd'hui, contact@pyreneesfm.com. Nous, on poursuit avec de la musique, on se retrouve dans un instant sur Pyrénées FM.

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1: Pyrénées FM, il est 8h.
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0: La musique revient dans un instant sur Pyrénées FM, mais avant cela, toute l'actualité avec Léo Ardourel sur Pyrénées FM.
1: Bonjour à tous, une nouvelle journée écrasante en vue et le pire est à venir. 60 départements sont placés ce samedi en alerte orange canicule avant de probables vigilances rouges attendues dès demain. La France se dirige tout droit vers un début de semaine historique en termes de température, alerte Sophie Voirin, directrice de Météo France.
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0: également concernées par des fermetures temporaires ou des aménagements d'horaires. Pour autant, pas de remise en cause générale de la fête de la musique. Laurent Nunez assure que les festivités ne seront pas annulées ce dimanche au niveau national, même si certaines villes comme Poitiers, Boulogne ou Brive ont fait ce choix. Le ministre de l'Intérieur a demandé au préfet de s'assurer que toutes les précautions sont prises pour que ces festivités se déroulent dans les meilleures conditions. Le concert de la fête de la musique organisé par la France Insoumise à Paris, lui, est finalement autorisé par la justice. Le tribunal administratif a suspendu hier la décision du préfet de police. Il estime que les risques de troubles à l'ordre public invoqués ne sont pas suffisamment justifiés. Et puis en rugby, le Stade toulousain n'a laissé aucune chance au Racing. Hier soir, les Rouges et Noirs se sont imposés 71-17 au Stade Vélodrome. Ils défendront leur titre en finale du top 14 contre Montpellier ou le Stade français. Les deux équipes s'affrontent ce soir dans l'autre demi. Voilà pour l'essentiel. Excellente matinée à tous.
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2: Et on se réveille tout en douceur en ce samedi 20 juin. Tout va bien pour vous, c'est le week-end. Il fait beau, il fait chaud. Écoutez, je pense que tous les feux sont ouverts pour pouvoir passer un super, super week-end. Et d'ailleurs, moi j'ai une belle chose à vous proposer, c'est de la musique. Et Dido, Here With Me, sur Pyrénées FM, dans le réveil des Pyrénées.
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0: Et puis après Dido, parlons de cette initiative toulousaine pour répondre à un vrai enjeu de santé. Je vous rappelle qu'il y a deux chirurgiennes et un dentiste qui viennent de lancer DentiLink. En fait, c'est une plateforme gratuite pour faciliter les installations et les remplacements dans le secteur dentaire. L'objectif, c'est vraiment de lutter contre les déserts médicaux en regroupant au même endroit les offres d'emploi, les sessions de cabinet ainsi que les opportunités d'installation, souvent, il faut le dire, difficiles à trouver. Et ça fonctionne déjà pas mal, hein, parce qu'en seulement une semaine, la plateforme a réuni près de 300 inscrits et une quarantaine d'annonces. Une solution concrète pour mieux connecter les praticiens et les territoires. Et peut-être, bien sûr, encourager davantage de dentistes à s'installer là où les besoins sont les plus forts. Nous, on a besoin de musique, ça on le sait. Demain, on va faire le plein de bonne musique avec cette fête de l'été. Oui, le 21 juin, on sera officiellement en été. C'est également la fête de la musique. Et nous, ben voilà, un petit peu avant tout le monde, on vous passe de la musique et c'est Slimane qui arrive dans un instant avec le titre « Première fois » sur Pyrénées FM.
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0: Et on poursuit dans un instant avec l'agenda et l'horoscope de Clara. Mais avant, n'oubliez pas, on va revenir sur cette situation hydrique en Ariège, puisque depuis le mois d'avril, le manque de pluie et les températures élevées commencent vraiment à se faire sentir. Le niveau des cours d'eau est en baisse. Résultat, plusieurs secteurs du département sont en vigilance sécheresse depuis déjà le 9 juin, notamment les affluents de l'Ariège Aval, le Volp et encore le Donezan. Au total, il y a tout de même 80 communes qui sont concernés, dont Foix et Pamiers. La préfecture appelle donc chacun à adopter les bons réflexes, à savoir limiter sa consommation d'eau, éviter le gaspillage, utiliser ses équipements à plein. Les collectivités et les professionnels sont également mobilisés, avec par exemple la fermeture de certaines fontaines ou l'optimisation de l'arrosage. Attention, si la situation ne s'améliore pas, des mesures plus strictes pourraient être prises dans les prochaines semaines. Un mot d'ordre, chaque geste compte. Je vous le disais, l'horoscope dans un instant de Clara et l'agenda avec Marc sur Pyrénées FM.
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1: Et c'est à Cuisa que nous allons tout de suite. Vous nous écoutez ici sur le 107.5 et le 104.1 avec la guinguette, le ventriloque qui se trouve sur la zone industrielle Pastabrac, ici à Cuisa, hein, dans un lieu arboré près d'une rivière avec des soirées tout au long de l'été. Et bien, ce soir, vous avez rendez-vous à 18h30 pour un apéro do Brasil avec Vera Santos et ensuite à partir de 21h, le groupe Free Kiff Fonskis Caraïbes et la Vadrouille Family, ambiance samba, batucada. Bref, c'est la bonne ambiance et ce sera tout à l'heure à 18h30 donc à la guinguette, le ventriloque. Après Cuisa, direction Chalabre, où vous nous écoutez sur le 97.1, avec demain le vide-grenier des sapeurs-pompiers du Kerkorb. Ça se passe du côté de la gare de Chalabre. Repas évidemment à midi, bonne ambiance. Et si vous voulez devenir volontaire chez les sapeurs-pompiers du Kerkorb, ce sera possible de leur demander demain. Et puis enfin, samedi prochain, le rugby Pays d'Olme organise le traditionnel pétanque au Valis avec un concours de pétanque pour tous. Rugbymen ou pas, l'équipe gagnante remportera un pour l'école de rugby de son choix. Ça va être vraiment chouette. Si vous voulez plus d'infos, vous contactez Isabelle de notre part. 06 72 66 02 99.

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1: Bélier, vous êtes armé de bonnes intentions et prêt à foncer dans le feu de l'action avec un entrain caractéristique.
2: Taureau, si vous cherchez des appuis pour vous soutenir dans vos démarches, rassurez-vous, vous frapperez aux bonnes portes.
3: Gémeaux, quelle pêche ! Votre dynamisme et votre tonus vous permettent de soutenir le rythme trépidant de vos activités.
4: Cancer, avis aux célibataires, Vénus vous convie à des réjouissances amicales, acceptez toutes les invitations.
5: Lion, comme vous êtes un fin gourmet, vous choisissez avec plaisir les ingrédients de votre menu amoureux d'aujourd'hui.
6: Vierge, vous savourez avec gourmandise les friandises célestes qui vous sont offertes sur un plateau d'argent.
7: Balance, c'est le moment idéal pour rencontrer votre âme sœur au cours d'une soirée ou d'une fête.
8: Scorpion, vous foncez et ensuite vous réfléchissez aux conséquences de vos actes.
9: Vous n'avez pas toujours l'art et la manière de vous comporter.
10: Sagittaire, calmez votre ardeur, sinon vous pourriez déclencher des conflits au bureau par manque de souplesse.
11: Capricorne, acceptez les divergences d'opinion, vous n'avez pas toujours raison.
12: Verseau, un regain de nervosité est à prévoir, faites des exercices de respiration pour vous décontracter.
13: Poisson, vous devez faire preuve de souplesse dans le cadre de vos activités professionnelles.
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0: Et on continue dans un instant, on aura Claire Vivapro pour le retour de l'info, les temps forts de l'actualité locale de la semaine. Mais j'aimerais vous parler de ce bel événement sportif qui là va démarrer dans quelques minutes. À partir de 9h, il y a près de 140 coureurs issus de 20 équipes internationales qui ce samedi vont partir pour l'étape de la route d'Occitanie à Lourès-Barrous. On va donc suivre cet événement, ils vont s'élancer depuis le cœur du village avec un départ devant l'église avant une boucle dans la vallée puis un départ officiel donné un petit peu plus loin. Au programme, il y a une étape de près de 3500 mètres de dénivelé à Loudenvielle. On passera par des cols mythiques comme la Ourquette d'Assisan et le col d'Azé. Arrivée prévue aux alentours de 16h sur place. Une folle ambiance, des animations, des stands, des restaurations. Attention tout de même, des perturbations au niveau de la circulation. Je sais que ça coince un peu depuis hier. Aujourd'hui également, donc si vous pouvez aller découvrir cet événement sportif qui est juste incroyable. Je vous le disais, Claire Vie dans un instant. Et puis côté musique, ce sera Louane sur Pyrénées FM.
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1: Bonjour à toutes et à tous. Comme tous les week-ends, on revient sur les informations de la semaine. Un électrochoc judiciaire d'abord après le drame Liana. À Perpignan, le procureur de la République annonce un plan d'urgence pour accélérer le traitement des violences commises contre les mineurs. Plus de 500 enquêtes sont actuellement en cours dans les Pyrénées-Orientales. Certaines datant de plusieurs années. Une cellule spéciale a été créée jusqu'au 14 juillet pour identifier les dossiers les plus sensibles. À la rentrée, un pôle famille renforcé avec 4 magistrats doit aussi voir le jour. Le procureur reconnaît un manque de moyens et d'enquêteurs tout en affirmant que la protection des mineurs doit désormais devenir une priorité absolue. Face aux défis internationaux, sinon la France, l'Espagne et le Portugal affichent leur volonté de renforcer leur coopération. Réunis à Bayonne, les ministres chargés de l'Europe des trois pays ont échangé sur plusieurs dossiers stratégiques, notamment la défense, l'énergie, les transports et l'immigration. Les discussions ont aussi porté sur les projets transfrontaliers, avec un message rassurant concernant le maintien des financements européens et la poursuite du projet de ligne à grande vitesse entre la France et l'Espagne. La tension reste vive, sinon entre éleveurs et ours en Ariège. Après une attaque survenue le 10 juin sur l'estif du Trapèche, le préfet a autorisé des opérations d'effarouchement renforcées pour protéger un troupeau de brebis. Menées par des agents de l'Office français de la biodiversité, ces interventions ont consisté cette semaine à utiliser des tirs sonores, voire des munitions en cas de comportement menaçant de l'animal. Malgré la présence de bergers et de chiens de troupeau, les estives subissent régulièrement des prédations. Et puis enfin, toujours agriculture, une filière locale veut reprendre la main sur l'image de la viande gasconne. En Ariège, éleveurs, bouchers et restaurateurs se mobilisent autour d'un projet visant à faire reconnaître le vrai bœuf des Pyrénées via une appellation d'origine protégée. L'objectif est de valoriser un mode d'élevage traditionnel en montagne, basé sur des mâles castrés élevés plusieurs années en estive et en transhumance. Les porteurs du projet estiment que la distinction entre bœuf et viande de vache est souvent méconnue des consommateurs. Soutenue par l'Agence des Pyrénées, la démarche doit encore être structurée avant toute reconnaissance officielle. Bon week-end à vous sur Pyrénées FM.

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1: Vous êtes bien sur Pyrénées FM, il est 9h.
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0: On écoutera dans un instant Grand Corps Malade, mais avant, un point sur l'info avec vous Léo Ardourel.
1: Bonjour à tous, une cellule de crise activée en fin de matinée à Beauvau. La canicule continue de gagner du terrain en France. 60 départements placés en alerte orange avant de probables vigilances rouges dès demain. Météo France estime que les journées du début de la semaine pourraient être les plus chaudes jamais enregistrées dans le pays. L'organisme évoque un épisode similaire aux canicules de juillet 2019 et août 2023. Dans ce contexte, la ville de Paris annonce ouvrir 24 heures sur 24 la totalité de ses parcs et jardins. À Nantes, les écoles publiques resteront fermées lundi et mardi après-midi. Près de 800 écoles et collèges en France sont concernées par des aménagements similaires. Le ministre de l'Éducation nationale assure que les parents qui le souhaitent pourront garder leurs enfants chez eux. Lundi et mardi, des consignes ont été passées à l'ensemble des chefs d'établissement. De la chaleur, mais aussi des orages, ils ont été particulièrement violents hier en fin de journée sur les Hauts-de-France, notamment dans le Nord et le Pas-de-Calais. Deux personnes ont été frappées par la foudre à Fontpoux, près d'Arras. À Lille, des arbres ont été déracinés et une femme a été blessée par la chute d'un platane. Dans le reste de l'actualité, 5 morts dans de nouvelles frappes israéliennes sur le sud Liban. Des bombardements qui se poursuivent malgré la

0: Ils ne sont plus qu'à une victoire du titre qui leur tend les bras dès demain soir avec ce match 4 prévu à 18h ce dimanche. Très bonne journée à tous.
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2: Vous êtes bien dans le réveil des Pyrénées sur Pyrénées FM. On va écouter Grand Corps Malade et juste après, je vous parlerai du décopon. Connaissez-vous ce nouveau fruit qui est entre l'orange et la mandarine? Je vous en parle juste après ça sur Pyrénées FM.
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2: Corps malade sur Pyrénées FM et je voulais vous parler du décopon. En fait, c'est un fruit entre l'orange et la mandarine et c'est un fruit, un agrume qui est encore méconnu en France mais qui pourrait bientôt faire parler de lui chez nous. Il est sans pépins, très facile à éplucher et surtout réputé pour son goût exceptionnel. Et puis, bonne nouvelle, le premier producteur français de décopon est installé à Villa Savary dans l'Aude. Ce fruit est très très prisé hein, au Japon. Il peut atteindre des prix incroyables. Écoutez bien, jusqu'à 6 000 $ le kilo. Ah oui, c'est pas une blague. Donc forcément, il sera plus accessible chez nous. Il sera vendu à la pièce entre 5 et 7 euros. Il est

0: peu produit en Europe et il attire déjà les agriculteurs et même les chefs hein, qui sont séduits par ses qualités gustatives. La première récolte est attendue cet hiver et donc ça pourrait bien lancer une nouvelle filière d'agrumes en Occitanie. Allez, dans quelques instants, tiens, on souhaitera un anniversaire. Oui, on va faire ça. Et puis la musique, toujours et encore, qui revient dans un instant sur Pyrénées FM.
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0: On est toujours ensemble sur Pyrénées FM. J'en profite pour souhaiter un très joyeux anniversaire à Laura de la part de ses parents Michael et Sophie qui sont du côté... Alors attendez que je regarde. Ah bah oui, du côté de Limoux. La journée va être merveilleuse et on te prépare tout plein de surprises. Bah ça, c'est un super programme. Moi, je trouve ça génial. Et puis alors en plus, demain, c'est la fête de la musique. Donc ça va être la folie. Vous aussi, hein, passez vos petits messages en contactant soit le stand 05 61 44 4x0, ça c'est possible, mais il y a également la boîte mail, c'est ce qu'ont fait nos auditeurs aujourd'hui, contact@pyreneesfm.com. Nous, on poursuit avec de la musique, on se retrouve dans un instant sur Pyrénées FM.
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0: Les Rolling Stones sur Pyrénées FM et tout de suite on retrouve Marc pour l'agenda du samedi. Marc, c'est à vous.
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2: Et c'est à Cuisa que nous allons tout de suite. Vous nous écoutez ici sur le 107.5 et le 104.1 avec la guinguette, le ventriloque qui se trouve sur la zone industrielle Pastabrac, ici à Cuisa, hein, dans un lieu arboré, près d'une rivière, avec des soirées tout au long de l'été. Bien, ce soir, vous avez rendez-vous à 18h30 pour un apéro do Brasil avec Vera Santos. Et ensuite, à partir de 21h, le groupe Free Kiff Fonskis Caraïbes et la Vadrouille Family, ambiance samba, batucada. Bref, c'est la bonne ambiance et ce sera tout à l'heure à 18h30, donc à la guinguette, le ventriloque. Après Cuisa, direction Chalabre, où vous nous écoutez sur le 97.1, avec demain le vide-grenier des sapeurs-pompiers du Kerkorb. Hein. Ça se passe du côté de la gare de Chalabre. Repas évidemment à midi, bonne ambiance. Et si vous voulez devenir volontaire chez les sapeurs-pompiers du Kerkorb, ce sera possible de leur demander demain. Et puis enfin, samedi prochain, le rugby Pays d'Olm organise la traditionnelle pétanque ovalie avec un concours de pétanque pour tous. Rugbymen ou pas, l'équipe gagnante remportera un chèque pour l'école de rugby de son choix. Ça va être vraiment chouette. Si vous voulez plus d'infos, vous contactez Isabelle de notre part. 06 72 66 02 99.

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1: Bélier, vous êtes armé de bonnes intentions et prêt à foncer dans le feu de l'action avec un entrain caractéristique.
2: Taureau, si vous cherchez des appuis pour vous soutenir dans vos démarches, rassurez-vous, vous frapperez aux bonnes portes.
3: Gémeaux, quelle pêche ! Votre dynamisme et votre tonus vous permettent de soutenir le rythme trépidant de vos activités.
4: Cancer, avis aux célibataires, Vénus vous convie à des réjouissances amicales. Acceptez toutes les invitations.
5: Lion, comme vous êtes un fin gourmet, vous choisissez avec plaisir les ingrédients de votre menu amoureux d'aujourd'hui.
6: Vierge, vous savourez avec gourmandise les friandises célestes qui vous sont offertes sur un plateau d'argent.
7: Balance, c'est le moment idéal pour rencontrer votre âme sœur au cours d'une soirée ou d'une fête.
8: Scorpion, vous foncez et ensuite vous réfléchissez aux conséquences de vos actes.
9: Vous n'avez pas toujours l'art et la manière de vous comporter.
10: Sagittaire, calmez votre ardeur, sinon vous pourriez déclencher des conflits au bureau par manque de souplesse.
11: Capricorne, acceptez les divergences d'opinion, vous n'avez pas toujours raison.
12: Verseau, un regain de nervosité est à prévoir, faites des exercices de respiration pour vous décontracter.
13: Poisson, vous devez faire preuve de souplesse dans le cadre de vos activités professionnelles.
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0: Kenji Girac, un, deux, trois sur Pyrénées FM. À suivre, Léonie et Tibbs. Et puis, nous retrouverons Claire Viva Pro pour le retour sur l'info. Si vous avez loupé une actualité locale dans la semaine, pas de problème. Claire Vie est là pour vous faire une petite séance de rattrapage. On se retrouve juste après ça sur Pyrénées FM.
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1: Bonjour à toutes et à tous. Comme tous les week-ends, on revient sur les informations de la semaine. Cet été, les pompiers européens seront en renfort dans le sud de la France. À partir du 1er juillet, 80 sapeurs-pompiers roumains et 8 véhicules seront stationnés à Perpignan dans le cadre du mécanisme européen de protection civile. Leur mission, épauler les secours locaux face au risque d'incendie dans les Pyrénées-Orientales, mais aussi dans l'Aude. Ces équipes seront intégrées au dispositif français et pourront être déployées rapidement sur les secteurs les plus exposés. Une mesure qui intervient après une année dernière marquée par des feux exceptionnels en Europe et par l'incendie majeur des Corbières. Avez-vous des téléphones portables sinon qui traînent dans vos tiroirs? Si oui, c'est le moment de les recycler. La ville de Carcassonne s'engage aux côtés d'Ecosystème dans la grande collecte solidaire de téléphones portables. C'est jusqu'au 3 juillet. Leur objectif, récupérer un maximum d'appareils. Les habitants sont invités à déposer leurs anciens téléphones, même cassés ou obsolètes, dans l'un des deux points de collecte répartis dans la ville de Carcassonne, l'hôtel de ville et la cité des sports. En Ariège, maintenant, la carte scolaire continue de susciter de vives tensions dans plusieurs collèges. À Aix-les-Thermes et Lavelanet-Pasteur. Parents d'élèves et élus contestent la suppression de classes annoncée pour la rentrée. À Aix, la fermeture d'une des deux sixièmes conduirait à des effectifs dépassant 30 élèves par classe, tandis qu'à Lavelanet, la perte d'une troisième est aussi dénoncée malgré le classement en éducation prioritaire. Les équipes éducatives pointent un déséquilibre et redoutent une dégradation des conditions d'enseignement. L'inspection académique a reçu les délégations locales, mais les perspectives de révision des décisions restent limitées. Et puis enfin, la région Occitanie lance un vaste projet de cartographie de ces milieux naturels, présenté comme inédit à l'échelle européenne. Doté d'un budget de 2 millions d'euros, l'initiative vise à mieux connaître et suivre l'évolution de la biodiversité grâce à un croisement de données satellites, de relevés de terrain et d'outils d'intelligence artificielle. Plus d'une trentaine de botanistes sont mobilisés sur l'ensemble du territoire régional pour établir un inventaire des écosystèmes, notamment des zones humides très menacées. L'objectif affiché est de disposer d'une carte actualisée chaque année pour éclairer les décisions publiques en matière d'aménagement et de protection de l'environnement. Bon week-end à vous sur Pyrénées FM.

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1: Bonjour, bonjour à tous. Jusqu'à 39 degrés attendus cet après-midi, 60 départements placés en vigilance orange, canicule, près de 41 millions de personnes sont concernées en France et sans doute encore plus demain. Météo France se prépare à activer des vigilances rouges ce dimanche et anticipe que la journée de lundi pourrait devenir la plus chaude jamais mesurée dans l'Hexagone, tout mois confondu. L'organisme évoque un épisode similaire aux canicules de juillet 2019 et août 2003 en termes de durée et d'intensité. Face à cette situation, le Premier ministre active le centre interministériel de crise. 14 ministres vont se réunir en fin de matinée place Beauvau avec des inquiétudes, notamment demain pour la fête de la musique. Même si le ministre de l'Intérieur assure qu'il n'y aura pas de remise en question générale des festivités, certaines villes comme Poitiers, Brive ou encore Boulogne ont décidé d'annuler leurs animations. À Paris, le concert de la France Insoumise pour la fête de la musique lui est finalement autorisé par la justice. Le tribunal administratif suspend la décision du préfet de police. Il estime que les risques de troubles à l'ordre public invoqués ne sont pas suffisamment justifiés. Deux morts dans le crash d'un avion de tourisme hier en Loire-Atlantique. L'engin qui s'était envolé un peu plus tôt de Rennes s'est écrasé dans un champ sur la commune de La Baule. Les circonstances de l'accident ne sont pour le moment pas connues. Nice assouplit sa réglementation pour les locations touristiques type Airbnb. Les propriétaires pourront, dès le 1er septembre, louer leur logement 120 jours au lieu de 90. Une décision du maire Éric Ciotti votée hier en conseil municipal et qui suscite la colère de la gauche. Et puis c'est une première depuis le début de la Coupe du Monde. Le joueur du Paraguay, Miguel Almirón, a été expulsé pour avoir caché sa bouche hier en parlant à un adversaire.

0: Gauvincer sur Pyrénées FM. Allez, on poursuit dans un instant. Musique, il y aura le retour sur l'info de Claire Viva Pro. Également l'éphéméride à ne pas louper. Moi, c'est Valérie, je vous accompagne aujourd'hui jusqu'à midi.
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0: Et après la musique, on poursuit dans un instant avec Claire Vie, que l'on retrouvera pour son retour sur l'info pour celles et ceux qui n'étaient pas là cette semaine, qui n'ont pas ou qui ont loupé une actualité locale, quelle qu'elle soit. Claire Vie vous fera une petite séance de rattrapage. Et puis pour la musique, c'est Julien Doré qui arrive juste après ça sur Pyrénées FM.
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1: Bonjour à toutes et à tous. Comme tous les week-ends, on revient sur les informations de la semaine. Chaque jour en France, 2 à 3 personnes meurent faute d'avoir pu recevoir une greffe à temps. À l'approche de la journée nationale du don d'organes, c'est lundi, l'agglomération de Carcassonne s'engage dans la sensibilisation en devenant territoire ambassadeur du don d'organes. Une charte a été signée avec le centre hospitalier de Carcassonne et le collectif Greffe Plus pour encourager les habitants à parler de leur choix à leurs proches. Car si la majorité des Français se disent favorables au don d'organes, le sujet reste souvent tabou au sein des familles. Nouveau rebondissement sinon dans le dossier Fibre Excellence. Alors que le tribunal de commerce devait se prononcer sur l'avenir du groupe Papetier, l'audience a été reportée au 6 juillet. En cause, l'arrivée de dernière minute d'un investisseur français de premier plan qui a manifesté son intérêt pour le projet. Il s'agit de l'homme d'affaires Mathieu Pigas. Le tribunal lui laisse jusqu'à la fin du mois pour formaliser une offre. Ce délai supplémentaire redonne un peu d'espoir aux salariés du site de Saint-Gaudens, à l'arrêt depuis plusieurs semaines et toujours menacé par une liquidation judiciaire. Incroyable retour au sommet de l'actu pyrénéenne, sinon la croix historique de l'Aneto, disparue depuis 2 mois après un acte de vandalisme, a été retrouvée par hasard par la Guardia Civile espagnole. Repérée depuis un hélicoptère, elle était partiellement enfouie sous la neige au pied d'une falaise de 200 mètres. Cet emblème de 100 kilos a été récupéré, transporté à Bénasque pour être expertisé. En attendant, un jeune paysagiste de Montauban, Maël Le Lagadec, avait lui fabriqué et installé une croix de remplacement en bois, mais voilà, celle-ci avait aussi été vandalisé. Soulagé par la découverte de la croix originale, le jeune homme veut maintenant restaurer d'autres croix de montagne dégradées, notamment au col de la Crouzette en Ariège, où un repère vieux de 300 ans a été détruit l'an dernier. Et puis enfin, on part à Limoux, dans l'Aude, où un cycle de conférences vient d'être lancé pour sensibiliser les habitants aux risques naturels et renforcer ce que les organisateurs appellent la culture du risque. Cette initiative de la communauté de communes du Limouxin et des Pyrénées-Audoises débute avec un focus sur les incendies dans un contexte de sécheresse plus fréquente et de végétation fragilisée. Les intervenants ont insisté sur la prévention, notamment le débroussaillement autour des habitations et la nécessité de mieux connaître les bons réflexes. Objectif: mieux préparer les habitants face à des risques jugés en hausse dans les années à venir. Bon week-end à vous sur Pyrénées FM.
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0: c'était Flo de la Vega. Aimez les gens sur Pyrénées FM. Dans un instant, nous nous intéresserons à ce 20 juin, puisque l'éphéméride sera là. On aura encore l'actualité nationale et internationale avec nos journalistes. Nous ferons un petit tour avec Claire Vivapro, un tour d'horizon de ce qu'il s'est passé concernant l'actualité locale. Et puis, bien sûr, de la musique. Mika, d'ailleurs, avec le titre Relax, dans un instant, dans le au cœur des Pyrénées.
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Nous sommes le 20 juin aujourd'hui, nous fêtons les Silvères et en ce 20 juin, je pourrais vous parler de la tentative de fuite de Louis XVI, stoppée avec sa famille à Varennes en 1791 ou deux siècles plus tard en 1991 de Berlin qui redevient la capitale de l'Allemagne en cours de réunification. Mais le 20 juin 2010 à Naïsna en Afrique du Sud, en pleine Coupe du Monde, l'équipe de France de Raymond Domenech décide de faire grève et de ne pas s'entraîner. L'aventure des Bleus commence 9 jours plus tôt avec un nul face à l'Uruguay 0-0. En interne, la situation est tendu. 6 jours plus tard, pointe le Mexique 0-0 à la mi-temps et dans le vestiaire, le ton monte entre Anelka et Domenech. La deuxième mi-temps est cauchemardesque, défaite 2-0, synonyme de quasi-élimination. La une fracassante de l'équipe tombe le 19 juin avec des insultes qui auraient été proférées par Nicolas Anelka. Le joueur doit s'excuser sous peine d'exclusion. Face à son refus, il est viré, mais les joueurs décident de boycotter l'entraînement prévu le lendemain. Dans l'après-midi, les joueurs se rendent en bus à l'entraînement où Patrice Evra annonce à Domenech la grève devant les caméras du Monde. Le 22 juin, face aux Sud-Africains, les Bleus battus 2-1 terminent dernier de leur groupe. Ce fiasco provoquera un énorme scandale dans l'opinion. Le président Sarkozy demande des états généraux sur la gouvernance du foot. Des bouleversements ont lieu notamment avec une charte de bonne conduite signée en 2011. La citation du jour est signée de Luis Fernandez. Le champion est le fruit d'une alchimie des 3 C, le cœur, le cerveau et les couilles.

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2: Bonjour à tous. La ministre de la Culture appelle à une extrême vigilance demain pour la fête de la musique. 60 départements sont placés en vigilance orange canicule ce samedi et plusieurs pourraient basculer en alerte rouge dès ce dimanche. Selon Météo France, le thermomètre pourrait grimper lundi à des niveaux jamais vus en France, tout mois confondu. Sa directrice évoque une canicule comparable à celle de juillet 2019 et août 2003 en termes d'intensité et de durée. Le Premier ministre Sébastien Lecornu préside ce matin une réunion interministérielle de crise au ministère de l'Intérieur. De son côté, la ville de Paris annonce ouvrir 24 heures sur 24 la totalité de ses parcs et jardins. Près de 800 écoles et collèges en France seront concernés en début de semaine par des aménagements d'horaires, voire des fermetures temporaires. Le ministre de l'Éducation nationale assure que les parents qui le souhaitent pourront garder leurs enfants chez eux lundi et mardi. De la chaleur, mais aussi des orages, ils ont été particulièrement violents hier en fin de journée sur les Hauts-de-France, notamment dans le Nord et le Pas-de-Calais. Deux personnes ont été frappées par la foudre à Fampoux, près d'Arras. À Lille, des arbres ont été déracinés, une femme a été blessée par la chute d'un platane. La course à l'Elysée est lancée après Gabriel Attal, Jean-Luc Mélenchon et Raphaël Glucksmann. Autour du président des Républicains, Bruno Retailleau, d'organiser ce samedi son premier meeting de campagne à Paris. L'ex-ministre de l'Intérieur espère réunir plus de 4000 personnes au parc floral dans le bois de Vincennes. Les épreuves de ski alpin des JO d'hiver 2030 dans les Alpes se tiendront à Val d'Isère. La station a été préférée à Méribel. Les organisateurs ont finalisé la carte des sites retenus. Les sports de glace se tiendront à Lyon et le patinage de vitesse sera délocalisé aux Pays-Bas, faute d'infrastructures existantes en France. Et puis en rugby, qui rejoindra le Stade Toulousain en finale du top 14? Les Rouges et Noirs ont écrasé le Racing hier soir et ils connaîtront leur adversaire dans la soirée à l'issue de la deuxième demi-finale qui opposera Montpellier au Stade Français. Coup d'envoi au Vélodrome à 21h05. Excellente fin de matinée à tous.
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1: Un petit coucou à celles et ceux qui viennent de nous rejoindre. Des idées sorties, de la musique, voilà le programme de cette nouvelle heure sur Pyrénées FM dans Au cœur des Pyrénées. Et on poursuit tout de suite en musique avec Calogero, Le Portrait. 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
1: Calogero à l'instant avec le portrait sur Pyrénées FM. Je vous rappelle, on est ensemble aujourd'hui jusqu'à midi. Il y aura le retour sur l'info de Claire Vivapro. Si vous avez loupé une actualité, quelle qu'elle soit, dans nos beaux Pyrénées, Claire Viv sera là pour une petite séance de rattrapage. La musique également avec Emma et le titre Pitié. On se retrouve dans un instant sur Pyrénées FM.
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0: Ah, Barry White, qu'est-ce que c'est chouette. Bon, on revient quand même sur cette situation inquiétante en Ariège, puisque depuis le mois d'avril, le manque de pluie et surtout les températures élevées commencent à se faire sentir. Le niveau des cours d'eau est en baisse. Résultat, il y a plusieurs secteurs du département qui sont placés en vigilance sécheresse déjà depuis le 9 juin, notamment les affluents de l'Ariège, Aval, le Volpe et le Donnezan. Au total, il y a 80 communes qui sont concernées, dont Foix et Pamiers. La préfecture appelle donc à chacun à adopter les bons réflexes, limiter sa consommation d'eau, éviter le gaspillage et utiliser ses équipements à plein. Attention, si la situation ne s'améliore pas, des mesures plus strictes pourraient être prises dans les prochaines semaines. Donc faites attention. La musique, elle revient dans un instant et puis on aura Claire Vivapro pour le retour sur l'info.
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1: Bonjour à toutes et à tous. Comme tous les week-ends, on revient sur les informations qui ont fait la semaine. Un sursis décisif d'abord pour Fibre Excellence à Saint-Gaudens en Haute-Garonne. La menace de liquidation s'éloigne grâce à l'arrivée de l'investisseur Mathieu Pigas qui relance le projet de reprise de cette usine de pâte à papier. Réunis devant le site cette semaine, salariés et élus locaux saluent une première victoire. Après des semaines d'inquiétude, le tribunal de commerce de Toulouse a repoussé sa décision au 6 juillet, laissant le temps de consolider une offre. Dans ce contexte, les responsables politiques régionaux appellent maintenant l'État à s'impliquer davantage pour sécuriser l'avenir industriel du site et de ses emplois. Fini la baignade dans les lacs du cœur du parc national des Pyrénées. Il est désormais totalement interdit de se baigner ou de naviguer sur l'ensemble des plans d'eau situés dans la zone protégée, aussi bien dans les Hautes-Pyrénées que dans les Pyrénées-Atlantiques. En cause, la fragilité de ces écosystèmes déjà affectés par le réchauffement et une fréquentation touristique en forte hausse. Le parc pointe notamment les effets des crèmes solaires, des insecticides, du piétinement des berges ou encore la propagation de virus qui peuvent décimer certaines populations d'amphibiens protégées. Les gestionnaires du parc assurent qu'il ne s'agit pas d'interdire les loisirs par principe, mais bien de préserver cet environnement très sensible. Les contrevenants s'exposent tout de même à une amende de 135 €, même si la priorité reste pour l'instant la sensibilisation du public. Près d'un an sinon après le méga feu qui a ravagé le massif des Corbières, deux circuits de randonnée de l'Aude rouvrent au public et la préfecture autorise à nouveau l'accès au parcours VTT Camplong-Contrefort de l'Alaric et au sentier pédestre Terre Rouge et Capiteille à Ribotte. Fermés depuis l'incendie l'année dernière pour des raisons de sécurité, ces itinéraires ont fait l'objet de travaux, une réouverture très attendue qui marque aussi la relance progressive des activités touristiques dans ce territoire qui a été durement touché par les flammes. Et puis enfin, on parle de cette mémoire longtemps enfouie qui refait surface à Rivesaltes. Les fouilles de l'ancien camp Joffre reprendront au premier semestre 2027 pour tenter de localiser les sépultures de dizaines de harkis morts dans les années 60. Près de 22 000 personnes y ont transité après la guerre d'Algérie. Au moins 146 décès ont été recensés. Des recherches récentes ont déjà mis au jour des ossements déplacés en 1986, relançant les attentes des familles. Les autorités parlent d'un travail de réparation historique, tandis que les proches espèrent enfin retrouver des traces de leurs disparus. C'est la fin de cette édition. Merci de l'avoir suivi. Bon week-end à vous sur Pyrénées FM.

0: Et on est toujours ensemble sur Pyrénées FM. J'en profite pour souhaiter un très joyeux anniversaire à Laura de la part de ses parents Michael et Sophie qui sont du côté... Alors attendez que je regarde. Ah bah oui, du côté de Limoux. La journée va être merveilleuse et on te prépare tout plein de surprises. Bah ça, c'est un super programme. Moi, je trouve ça génial. Et puis alors en plus, demain, c'est la fête de la musique. Donc ça va être la folie. Vous aussi, hein, passez vos petits messages en contactant soit le standard, hein, 05 61 44 4x0, ça c'est possible, mais il y a également la boîte mail, c'est ce qu'ont fait nos auditeurs aujourd'hui, contact@pyreneesfm.com. Nous, on poursuit avec de la musique, on se retrouve dans un instant sur Pyrénées FM.
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0: C'était Francis Cabrel sur Pyrénées FM. J'étais ravie de passer ce moment en votre compagnie. On se retrouve demain, même endroit, même heure. En plus, ce sera la fête de la musique. On va donc en profiter. Passez une belle journée sur Pyrénées FM. À très vite. Prenez soin de vous. Ciao, ciao.
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1: Bonjour, bonjour à tous. Elle a démarré à 11h, la cellule interministérielle de crise pour gérer l'épisode caniculaire. Présidée par Sébastien Lecornu, elle regroupe 14 ministres. Pour rappel, 60 départements étaient encore en vigilance orange ce matin. Seul le nord-ouest et le sud-est du pays semblent encore un peu préservés. Selon Météo France, il n'est pas exclu que la vigilance vire prochainement au rouge. Et face aux fortes chaleurs, certaines villes ont annulé leurs fêtes de la musique. C'est le cas de Poitiers, Brive-la-Gaillarde ou encore Boulogne. Laurent Nunez, ministre de l'Intérieur, assure qu'il n'y aura pas de remise en question générale des festivités. À Paris, la préfecture de police avait interdit le concert organisé par la France Insoumise dimanche, non pas pour des raisons climatiques, mais pour un risque de trouble à l'ordre public, notamment à cause de la venue du comité Adama et du rappeur Medine. Mais le tribunal administratif a statué, l'interdiction semble injustifiée et le concert aura bien lieu. La justice nous a donné raison. Salut Jean-Luc Mélenchon sur X. Le rendez-vous est donc donné place de la République à 18h demain. Un jeune homme tué par balle hier à Valence, un probable règlement de compte lié au narcotrafic selon le procureur. Deux mineurs et un jeune majeur ont été interpellés. La victime, elle, était âgée d'une vingtaine d'années et avait déjà été condamnée pour trafic de stupéfiants. Il m'a dit « Papa, cette bataille, je ne la gagnerai pas ». L'hommage du père de Charlie Dalin hier au Havre. Ce navigateur de 42 ans est décédé le 11 juin dernier des suites d'un cancer gastro-intestinal. Une centaine de bateaux sont sortis en mer en son honneur. Le maire du Havre, Édouard Philippe, a également pris la parole. Charlie Dalin avait remporté la dernière édition du Vendée Globe. Et puis, en sport, la Turquie et Haïti sont les deux premières équipes éliminées de la Coupe du Monde, tandis que les États-Unis rejoignent le Mexique en 16e de finale. À suivre ce soir, Pays-Bas-Suède et Allemagne-Côte d'Ivoire. Voilà pour l'essentiel de l'information. Bonne journée à tous.
2: 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Merci et bon week-end avec nous sur Pyrénées FM. Côté musique, Oria arrive juste après MC Solar sur Pyrénées FM.
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0: The Mama's and the Papa's sur Pyrénées FM. Bon week-end avec nous. N'oubliez pas, demain, c'est la fête des pères. Et puis aujourd'hui, c'est la fiesta Bourg-Madame à Caldegas avec le beau rendez-vous de la course de caisse à savon. Ce sera tout à l'heure à 16h que les bolides vont dévaler la pente. En tout cas, on en a parlé hier dans le réveil des Pyrénées avec Audrey de la mairie de Bourg-Madame. C'est la fiesta toute la journée au hameau de Caldegas à Bourg-Madame. Vous êtes avec nous sur le 105. C'est Sinon Dermot Kennedy et Michel Berger sur Pyrénées FM.
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0: C'était Laurent Voulzy sur Pyrénées FM.
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0: Vous le savez, vous pouvez vous connecter aussi sur pyrenéesfm.com pour nous écouter en direct et sur l'application Pyrénées FM. Il y a aussi ici toute l'actualité qu'il vous faut, toutes les infos de notre région, de l'Atlantique à la Méditerranée, jusqu'à Barcelone en allant en Andorre. Sinon, à la musique, Olivia Dean et Jennifer Rush sur Pyrénées FM.
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0: Alain Souchon sur Pyrénées FM. 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
1: Bonjour, bonjour à tous. Les deux tiers du pays en vigilance orange pour canicule. 61 départements sont désormais concernés. Demain, les températures pourraient grimper jusqu'à 41 degrés dans certaines zones. La vigilance risque donc de virer au rouge. Cette canicule serait comparable à celle de juillet 2019 et août 2003 en termes d'intensité et de durée. En parallèle, Météo France renforce aussi l'alerte orage. 10 départements du centre et du nord-est seront placés en vigilance orange à partir de 16h. Parmi eux, la Côte d'Or, la Seine-et-Marne, l'Aisne ou encore les Ardennes. Hier, en fin de journée, 2 personnes ont été frappées par la foudre près d'Arras. À Lille, des arbres ont été déracinés et une femme a été blessée par la chute d'un platane. Du nouveau sur le crash d'avion survenu hier à La Baule, en Loire-Atlantique. Selon les informations récoltées par Ouest France, Claude Guillemot, cofondateur d'Ubisoft, serait l'une des victimes retrouvées par les pompiers. Il aurait été aux commandes de l'avion. Les circonstances de l'accident ne sont pas encore connues, mais le crash a fait 2 morts. La campagne est lancée. Bruno Retailleau investit la salle du Parc Floral cet après-midi à Paris pour son premier grand meeting de campagne en tant que candidat au présidentiel de 2027. Le numéro 1 des Républicains espère réunir plus de 4000 personnes à son tour de convaincre après Gabriel Attal, Jean-Luc Mélenchon et Raphaël Glucksmann. Dans le reste de l'actualité, l'armée israélienne frappe le sud du Liban. Ce matin, dans un communiqué, Tsahal affirmait répondre aux attaques du Hezbollah qui aurait tiré 50 projectiles contre les forces israéliennes dans la nuit. En représailles, Israël bombarde donc la région de Nabatieh. Des frappes qui ont déjà fait 16 morts, selon la défense civile libanaise. Des attaques qui interviennent au lendemain de la signature d'un nouveau cessez-le-feu déjà caduque. Et puis du rugby, ce soir après la large victoire du Stade Toulousain hier, en demi-finale de Top 14 face au Racing 92, qui décrochera le deuxième ticket pour la finale. Montpellier Stade Français, c'est à 21h05. Bon après-midi à tous.
2: 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Merci à vous, Carbone. Dans un instant, musique. Et là, c'est François Fellman sur Pyrénées FM.

0: Les Pet Shop Boys sur Pyrénées FM. 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Et puis demain, c'est la Bodega un peu partout, hein. Eh oui, puisque c'est la fête de la musique. Demain, c'est l'été. Il y a quelques animations autour de la fête de la musique aussi ce soir. D'ailleurs, si vous voulez qu'on en parle, vous m'envoyez un petit message. N'hésitez pas, je reste avec vous tout l'après-midi. Sia arrive, sinon dans un instant, et un souvenir des années 90. Powo, le chat sur Pyrénées FM.
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0: B40 sur Pyrénées FM sur les routes. Eh ben, il y a peu de monde en ce samedi, évidemment. Attention sur la route nationale 20, sous le tunnel de Foix à Tarascon. Attention également entre Aix et Mérins et vice versa en arrivant au Pass. Attention sur l'autoroute A61 au niveau de Carcassonne, du monde sur la côte basque. Hein, je vous accompagne. On est là aussi entre Morlas et Pau. Et puis, si vous êtes au col de la Perche vers Sayagous, ça circule bien. 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

0: Texas sur Pierre ADF. Merci à toutes et à tous pour votre fidélité. Vous nous envoyez des messages sur les réseaux sociaux, au téléphone. Vous jouez avec nous. Jeanne à Puyvert, fidèle auditrice. Marie-Laurence de Calmont. Stéphane à Hauterive. Marie-Noël de Luzenac. Nadine à Auzat. Pascal de Cournanel, fidèle auditrice. Pierre, qui est à Prades en Conflans, continue à rester avec nous. Et vous toutes et vous tous que je n'ai pas cités, vous êtes là et vous avez raison avec la musique de Blondie. Dans un instant et à 14h, le retour de l'info sur Pyrénées FM.
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1: Bonjour à tous, la canicule continue de gagner du terrain en France. 61 départements placés en alerte orange par Météo France. 41 millions de personnes sont concernées sur le territoire. La chaîne Météo, elle, place 23 départements en alerte rouge demain, allant du sud-ouest à l'Île-de-France. Des températures avoisinant les 41 degrés sont attendues dimanche. Dans ce contexte, la ville de Paris annonce ouvrir 24 heures sur 24 la totalité de ses parcs et jardins. À Nantes, les écoles publiques resteront fermées lundi et mardi après-midi. Près de 800 écoles et collèges en France sont concernés par des aménagements similaires. Le ministre de l'Éducation nationale assure que les parents qui le souhaitent pourront garder leurs enfants chez eux lundi et mardi. Des consignes ont été passées à l'ensemble des chefs d'établissement. L'actualité, c'est aussi les banques qui pourront de nouveau facturer des frais de succession sur les comptes bancaires de mineurs morts. Le Conseil constitutionnel déclare ce samedi que le texte voté en 2025 pour empêcher cette pratique est contraire à la Constitution, considérant que la mesure portait atteinte à la liberté d'entreprendre et à la liberté contractuelle. C'est la Caisse d'épargne Grand Est qui avait décidé de contester cette loi et de saisir le Conseil constitutionnel. Un rapport édifiant, entre 700 et 1500 enfants scolarisés de 1950 à la fin des années 90 à Notre-Dame de Bétarame ont été victimes de violences sexuelles, physiques et psychologiques. D'autres établissements de la même congrégation religieuse sont concernés. Cet ordre de grandeur a été établi par l'Institut Louis Joinet après une enquête de plus d'un an. L'ONG écarte la thèse d'actes individuels. Et puis les épreuves de ski alpin des JO d'hiver 2030 dans les Alpes se tiendront à Val d'Isère. La station a été préférée à celle de Méribel. Les organisateurs ont donc finalisé la carte des sites retenus. Les sports de glace se tiendront à Lyon et le patinage de vitesse sera délocalisé aux Pays-Bas, faute d'infrastructures en France. Voilà pour l'actu. Très bonne journée à tous.
2: 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Et bon début d'après-midi avec nous sur Pyrénées FM. Côté musique, j'ai pour vous le Claudio Capeo et d'abord les Communards.
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0: Rose sur Pyrénées FM. L'agenda dans un instant. Et là, je vous emmène à Bourg-Madame, où vous nous écoutez sur le 105.6. Je vous rappelle que cet après-midi, et en ce moment même, vous avez rendez-vous avec un grand marché à Caldégas, à Meaux de Bourg-Madame. Et tout à l'heure, à 16h, top départ pour la course de caisse à savon. D'ailleurs, les bolides sont déjà sur place. Il y a des petits entraînements. Allez-y de notre part, vous allez vous régaler à Bourg-Madame. On est là et partout ailleurs aussi, de l'Atlantique à la Méditerranée, avec Calogero dans un instant sur Pyrénées FM.
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1: Et c'est à Cuisa que nous allons tout de suite. Vous nous écoutez ici sur le 107.5 et le 104.1 avec la guinguette, le ventriloque qui se trouve sur la zone industrielle Pastabrac, ici à Cuisa, hein, dans un lieu arboré près d'une rivière avec des soirées tout au long de l'été. Et bien, ce soir, vous avez rendez-vous à 18h30 pour un apéro do Brasil avec Vera Santos et ensuite à partir de 21h, le groupe Free Kiff Fonskis Caraïbes et la Vadrouille Family, ambiance samba, batucada. Bref, c'est la bonne ambiance et ce sera tout à l'heure à 18h30 donc à la guinguette, le ventriloque. Après Cuisa, direction Chalabre, où vous nous écoutez sur le 97.1 avec demain le vide-grenier des sapeurs-pompiers du Kerkorb. Ça se passe du côté de la gare de Chalabre. Repas évidemment à midi, bonne ambiance. Et si vous voulez devenir volontaire chez les sapeurs-pompiers du Kerkorb, ce sera possible de leur demander demain. Et puis enfin, samedi prochain, le rugby Pays d'Olme organise le traditionnel pétanque au Valis avec un concours de pétanque pour tous. Rugbymen ou pas, l'équipe gagnante remportera un chèque pour l'école de rugby de son choix. Ça va être vraiment chouette. Si vous voulez plus d'infos, vous contactez Isabelle de notre part. 06 72 66 02 99.

0: C'est Pyrénées FM, on parlera sport évidemment et Coupe du Monde de football, notamment avec notre journaliste sportif à 18h40 dans nos infos, aussi à tout moment on parle sport et puis vous nous envoyez des petites photos, des petites infos sportives aussi sur nos réseaux sociaux, vous qui faites du football, pourquoi pas en local, du rugby, du tennis, du ski aussi. Bon, le ski, ben, les clubs de ski, vous riez, mais les clubs de ski, les ski clubs s'entraînent quand même, pas sur des pistes de ski évidemment, mais ils font du sport pour être prêts pour la saison prochaine. Et on pense à vous, bien sûr. Allez, boulevard désert sinon dans un instant, et le collectif Tous Unis, c'est sur Pyrénées FM. Bon week-end.
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0: John Osborne sur Pyrénées FM. Vous restez prudents sur les routes de la région. Il y a un peu de monde à cette heure-ci. Où que vous soyez, je vous accompagne. Attention au niveau de Tarascon, prudence à la traversée de Limoux. Soyez vigilants également entre Bourg-Madame et puis Cerda.
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1: C'est Pyrénées FM, merci d'être avec nous, il est 15h.
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0: c'est l'info Pyrénées FM, c'est avec vous Lina Sidiboussa, bonjour.
1: Bonjour à tous. Dans son dernier bulletin, Météo France confirme la vigilance orange pour 60 départements français avec des températures entre 35 et 38 degrés cet après-midi. Dans les Pays de la Loire et en Île-de-France, il fait légèrement moins chaud ce samedi entre 33 et 35 degrés, mais le mercure devrait atteindre les 41 demain dans certaines zones. La vigilance risque donc de virer au rouge et lundi pourrait être la journée la plus chaude jamais enregistrée en France. À Paris, la consommation d'alcool est interdite sur les quais de Seine et sur le canal Saint-Martin à partir de demain matin. Décision de la préfecture qui devrait être maintenue jusqu'à lundi. La vente d'alcool est également interdite à partir de 13h sur le canal. Hier, la ministre de la Santé, Stéphanie Rist, mettait déjà en garde contre la consommation d'alcool et le risque de déshydratation 2 à 3 fois plus rapide avec la chaleur. Elle s'est dite prête à prendre la parole. L'humoriste Elena Nagapétian a déclaré hier être à l'origine de la plainte pour viol déposée contre Julien Mérès. Le metteur en scène a été mis en examen en septembre dernier. L'artiste de 38 ans s'est confiée, elle, aux Parisiens et évoque des faits qui remonteraient à juin 2025. L'accusé conteste catégoriquement les faits. Selon son avocat, il est toujours présumé innocent. Claude Guillemot pourrait être l'une des deux victimes du crash d'avion survenu à La Baule en Loire-Atlantique hier. Selon les informations de West France, le cofondateur d'Ubisoft était aux commandes de l'avion qui s'est écrasé. Les circonstances de l'accident ne sont pas encore connues et l'identité des victimes n'a pas été officialisée. On apprend le décès de James Burrows, ce réalisateur américain qui se cache notamment derrière la série à succès Friends. Il s'est éteint à l'âge de 85 ans. Au cours de sa carrière, il aura remporté 11 Emmy Awards. Et puis, manger des cerises, c'est l'appel des 2000 producteurs français lancé aux consommateurs. La récolte s'annonce abondante cette année. Et à savoir que la cerise est composée à 90% d'eau. Voilà pour l'info. Bon après-midi à tous.
0: 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Bon week-end avec nous sur Pyrénées FM, c'est samedi et c'est le dernier jour du printemps, demain c'est l'été, on en reparlera évidemment avec beaucoup de rendez-vous, bien sûr les feux de la Saint-Jean en Catalogne et pas que. On reste dans nos montagnes pour profiter du bon air des Pyrénées, très bien, on parlera météo, mais d'abord Adèle et Robin et Urge Overkill, c'est sur Pyrénées FM. Good.

0: Est-ce que je suis coincé toute ma vie ?
1: Côté météo, très chaud aujourd'hui, vous le remarquez. Demain aussi, très chaud, parfois encore plus. Avec un risque d'orage quand même demain après-midi, parfois dans nos montagnes. Ça fera du bien, du soleil. Et donc pour demain, les températures atteindront les 27 degrés quand même sur le plateau de Baye. Le matin, 18 degrés. On est là à 1800 mètres d'altitude. Il fera entre 17 et 27 degrés demain. À Pio-en-Galie, on prévoit entre 20 et 32 degrés sur les montagnes basques à Irati. Demain, avec ce soleil, il fera chaud, très chaud. On aura entre 21 et 40 degrés sur Pau, on prévoit demain entre 19 et 31 degrés à Perpignan, demain entre 24 et 37 degrés même à Cerbère et à Collioure.

0: parle. Alain Souchon sur Pyrénées FM, direction la Haute-Ariège. Vous nous écoutez sur le 107.5. Vallée d'Orlu qui nous observe, dans d'Orlu, qui est tout là-haut. Vous le savez, quand vous êtes ici à Orgex et à Orlu, petite balade depuis le Fanguil pour remonter en direction du refuge d'Ambeis, la classique. Hein. Il y a quoi, 3 heures de marche pour rejoindre le refuge, le lac aussi, avec les deux gardiens qui sont là, Sylvain et Julien. Et toujours beaucoup de monde pour profiter aussi de la réserve nationale de la faune sauvage d'Orlu, au refuge à 1970 mètres d'altitude. Que c'est beau ici. On redescend en plaine, sinon dans un instant, j'ai pour vous l'agenda. Shakira et Fuerza Regida, c'est en un beau duo. Et d'abord, Zaz sur Pyrénées FM.
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1: Et c'est à Cuisa que nous allons tout de suite. Vous nous écoutez ici sur le 107.5 et le 104.1 avec la guinguette, le ventriloque qui se trouve sur la zone industrielle Pastabrac, ici à Cuisa, hein, dans un lieu arboré, près d'une rivière, avec des soirées tout au long de l'été. Et bien, ce soir, vous avez rendez-vous à 18h30 pour un apéro do Brasil avec Vera Santos. Et ensuite, à partir de 21h, le groupe Free Kiff Fonskis Caraïbes et la Vadrouille Family, ambiance samba, batucada. Bref, c'est la bonne ambiance. Et ce sera tout à l'heure à 18h30, donc à la guinguette, le ventriloque. Après Cuisa, direction Chalabre, où vous nous écoutez sur le 97.1, avec demain le vide-grenier des sapeurs-pompiers du Kerkorb. Ça se passe du côté de la gare de Chalabre. Repas évidemment à midi, bonne ambiance. Et si vous voulez devenir volontaire chez les sapeurs-pompiers du Kerkorb, ce sera possible de leur demander demain. Et puis enfin, samedi prochain, le rugby Pays d'Olm organise le traditionnel pétanque ovalie avec un concours de pétanque pour tous. Rugbymen ou pas, l'équipe gagnante remportera un chèque pour l'école de rugby de son choix. Ça va être vraiment chouette. Si vous voulez plus d'infos, vous contactez Isabelle de notre part. 06 72 66 02 99.

0: Abba sur Pyrénées FM.
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0: Oh la flamme catalane, c'est beau, hein, les feux de la Saint-Jean évidemment, avec le canigou qui va s'enflammer. Puis des rendez-vous également à Perpignan pour la semaine prochaine. Tiens, on en parle dans un instant. On ira dans notre pays catalan qu'on aime. Il y a le retour sur l'info avec Claire Viva Pro et Jean-Louis Aubert aussi sur Pyrénées FM juste après ça.
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0: Taylor Swift sur Pyrénées FM, pas mal de monde sur la route nationale 20. En ce moment, attention, entre le carrefour de la Croisade et le Pass et vice-versa, prudence également dans la traversée de Tarascon sur Ariège, comme d'ailleurs la traversée aussi de Formiguère en Cap-Cyr. Claire Vivapro.
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2: Bonjour à toutes et à tous. Comme tous les week-ends, on revient sur les informations de la semaine. Un électrochoc judiciaire d'abord après le drame Liana. À Perpignan, le procureur de la République annonce un plan d'urgence pour accélérer le traitement des violences commises contre les mineurs. Plus de 500 enquêtes sont actuellement en cours dans les Pyrénées-Orientales. Certaines datant de plusieurs années. Une cellule spéciale a été créée jusqu'au 14 juillet pour identifier les dossiers les plus sensibles. À la rentrée, un pôle famille renforcé avec 4 magistrats doit aussi voir le jour. Le procureur reconnaît un manque de moyens et d'enquêteurs tout en affirmant que la protection des mineurs doit désormais devenir une priorité absolue. Face aux défis internationaux, sinon la France, l'Espagne et le Portugal affichent leur volonté de renforcer leur coopération. Réunis à Bayonne, les ministres chargés de l'Europe des trois pays ont échangé sur plusieurs dossiers stratégiques, notamment la défense, l'énergie, les transports et l'immigration. Les discussions ont aussi porté sur les projets transfrontaliers, avec un message rassurant concernant le maintien des financements européens et la poursuite du projet de ligne à grande vitesse entre la France et l'Espagne. La tension reste vive, sinon entre éleveurs et ours en Ariège. Après une attaque survenue le 10 juin sur l'estive du Trapèche, le préfet a autorisé des opérations d'effarouchement renforcées pour protéger un troupeau de brebis. Menées par des agents de l'Office français de la biodiversité, ces interventions ont consisté cette semaine à utiliser des tirs sonores, voire des munitions en cas de comportement menaçant de l'animal. Malgré la présence de bergers et de chiens de troupeau, les estives subissent régulièrement des prédations. Et puis enfin, toujours agriculture, une filière locale veut reprendre la main sur l'image de la viande gasconne. En Ariège, éleveurs, bouchers et restaurateurs se mobilisent autour d'un projet visant à faire reconnaître le vrai bœuf des Pyrénées via une appellation d'origine protégée. L'objectif est de valoriser un mode d'élevage traditionnel en montagne, basé sur des mâles castrés élevés plusieurs années en estive et en transhumance. Les porteurs du projet estiment que la distinction entre bœuf et viande de vache est souvent méconnue des consommateurs. Soutenu par l'Agence des Pyrénées, la démarche doit encore être structurée avant toute reconnaissance officielle. Bon week-end à vous sur Pyrénées FM.

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1: Les Enfoirés et Rêvons sur Pyrénées FM, ça va être magnifique. Mardi, on va fêter les feux de la Saint-Jean avec bien sûr le sommet du Canigou déjà qui a sa flamme. Hein. Ça, c'est vraiment chouette. Et puis mardi, vous avez rendez-vous entre autres mardi soir à Perpignan avec le village de la Saint-Jean. Il y aura un concert, il y aura des feux d'artifice, des chants catalans aussi à partir de 21h. Il y aura des animations aussi du côté de Vernay-les-Bains comme du Bar Carès. D'ailleurs, des festivités autour de la Saint-Jean à Vernay-les-Bains, c'est aussi tout au long du week-end et jusqu'à mardi. Bref, profitez-en où que vous soyez. Puis si vous avez des petites infos autour de cette belle manifestation en pays catalan, vous nous envoyez des messages, on en reparle. Vous restez là dans un instant, le retour de l'info et la musique sur Pyrénées FM.
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0: Là, c'est l'info Pyrénées FM, c'est avec vous, Lina Sidiboussa, bonjour.
1: Bonjour à tous, en plus de la chaleur, 10 départements placés en vigilance orange pour orage par Météo France. Les perturbations toucheront le sud-ouest de la Bourgogne avant de progresser en fin de journée vers la Champagne-Ardenne, la Meuse ainsi que la Seine-et-Marne-et-Laine. De fortes rafales de vent allant de 80 à 100 km/h et de la grêle sont attendues. De nouvelles frappes dans le sud du Liban. L'armée israélienne dit viser le Hezbollah en représailles de tirs contre les forces de Tsahal cette nuit. Selon le média d'État libanais, 7 personnes supplémentaires sont mortes, portant le bilan à 23 au lendemain de la signature du nouveau cessez-le-feu. Et en parallèle, l'émissaire américain Steve Witkoff est en route pour la Suisse pour engager des négociations avec l'Iran. Les discussions qui devaient se tenir hier ont été reportées sans explication. Retour en France après 2 ans d'En Marche, plus rien ne marche. La punchline de Bruno Retailleau ce samedi au Parc Floral de Paris pour son premier grand meeting de campagne. Le candidat Les Républicains aux élections de 2027 cherche sa place à droite dans une présidentielle qui s'annonce fracturée. Parmi les 4000 personnes présentes, l'écrivain Boualem Sansal a apporté son soutien à l'ancien ministre de l'Intérieur. La confirmation est tombée. Claude Guillemot est bien décédé dans le crash d'avion qui a eu lieu à La Baule hier en Loire-Atlantique. Le Breton, cofondateur de la société de jeux vidéo Ubisoft, était aux commandes de l'appareil. Il était âgé de 69 ans. L'accident a fait une deuxième victime. Nouvelle mobilisation pour la Gay Pride ce samedi. Cette fois, ce sont les villes de Brest, Rennes, Montpellier, Rouen ou encore Strasbourg qui verront des drapeaux arc-en-ciel flotter dans les rues. À Paris, la marche des fiertés est prévue le 27 juin. Et puis en rugby, qui rejoindra le Stade Toulousain en finale du top 14? Les Rouges et Noirs ont écrasé le Racing 71 à 17 hier soir. Ils connaîtront leur adversaire dans la soirée à l'issue de la deuxième demi-finale qui opposera Montpellier au Stade Français. Coup d'envoi à 21h05. Bonne fin de journée à tous.
0: 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C'est Pyrénées FM, merci pour l'info. On se retrouve dans une heure. 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Tiens, je vous en parle dans un instant. Si vous êtes fan du Tour de France, il y a la météo aussi. Oshie et d'abord les Bengals sur Pyrénées FM.

la météo, il fait très chaud aujourd'hui. Hein. Protégez-vous. Demain aussi, très très chaud, du soleil, des nuages qui donneront parfois des coups de tonnerre sur nos montagnes. On pourra avoir un coup de tonnerre ici sur la Cerdagne ou encore en direction d'Andorre. Quelques coups de tonnerre possibles, pourquoi pas, dans le Donezan, en direction de la Haute-Ariège, comme sur les Pyrénées centrales. On suit tout ça avec vous. En tout cas, il va faire chaud. Demain, on aura entre 19 et 35 degrés en Pays d'Olme, à la Vlanais, à Dreuil, à la Roque-d'Olme. Demain, toujours entre 20 et 35 degrés à Belpêche et à Pamiers, entre 20 et 35 degrés autour du lac de la Ganguise et à Castelnaudary. Demain, il fera jusqu'à 38 degrés à Quillan.

0: Rock voisine à l'instant sur Pyrénées FM. 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
0: J'ai pour vous l'agenda dans un instant, puis un message qui vient d'arriver de la part de Daniel. Il y a un concert tout à l'heure à 17h30 à Villeneuve-Minervois. C'est dans la chapelle Saint-Mame. C'est un concert de chant traditionnel en langue romane par le chœur Canti Canta.

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1: Et c'est à Cuisa que nous allons tout de suite. Vous nous écoutez ici sur le 107.5 et le 104.1 avec la guinguette, le ventriloque qui se trouve sur la zone industrielle Pastabrac, ici à Cuisa, hein, dans un lieu arboré, près d'une rivière, avec des soirées tout au long de l'été. Bien, ce soir, vous avez rendez-vous à 18h30 pour un apéro do Brasil avec Vera Santos. Et ensuite, à partir de 21h, le groupe Free Kiff Fonskis Caraïbes et la Vadrouille Family, ambiance samba, batucada. Bref, c'est la bonne ambiance. Et ce sera tout à l'heure à 18h30, donc à la guinguette, le ventriloque. Après Cuisa, direction Chalabre, où vous nous écoutez sur le 97.1, avec demain le vide-grenier des sapeurs-pompiers du Kerkorb. Ça se passe du côté de la gare de Chalabre. Repas évidemment à midi, bonne ambiance. Et si vous voulez devenir volontaire chez les sapeurs-pompiers du Kerkorb, ce sera possible de leur demander demain. Et puis enfin, samedi prochain, le rugby Pays d'Olme organise la traditionnelle pétanque au Valis avec un concours de pétanque pour tous. Rugbymen ou pas, l'équipe gagnante remportera un chèque pour l'école de rugby de son choix. Ça va être vraiment chouette. Si vous voulez plus d'infos, vous contactez Isabelle de notre part. 06 72 66 02 99.

0: Charles Aznavour sur Pyrénées FM, ça s'annonce petit à petit, hein, l'été, ah bah c'est demain, ouais c'est demain, avec bientôt l'ouverture de nos stations de montagne, tant mieux il fait chaud, hein, chez nous en plaine, mais qu'est-ce qu'on est bien en montagne, profitez-en, vous êtes peut-être déjà en train de préparer votre magasin pour l'ouverture début juillet, ici à Font-Romeu, à Bonasque ou encore dans les Pyrénées Centrales, à Pieux-en-Galie, moi je vous accompagne en musique avec Claire Duva Pro qui nous rejoint aussi dans un instant, et Angèle sur Pyrénées FM juste après ça.
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0: Jérémy Frérot sur Pyrénées FM. Et Frérot, justement, Claire Viva Pro.
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2: Bonjour à toutes et à tous. Comme tous les week-ends, on revient sur les informations de la semaine. Cet été, les pompiers européens seront en renfort dans le sud de la France. À partir du 1er juillet, 80 sapeurs-pompiers roumains et 8 véhicules seront stationnés à Perpignan dans le cadre du mécanisme européen de protection civile. Leur mission, épauler les secours locaux face au risque d'incendie dans les Pyrénées-Orientales, mais aussi dans l'Aude. Ces équipes seront intégrées au dispositif français et pourront être déployées rapidement sur les secteurs les plus exposés. Une mesure qui intervient après une année dernière marquée par des feux exceptionnels en Europe et par l'incendie majeur des Corbières. Avez-vous des téléphones portables sinon qui traînent dans vos tiroirs? Si oui, c'est le moment de les recycler. La ville de Carcassonne s'engage aux côtés d'Écosystème dans la grande collecte solidaire de téléphones portables. C'est jusqu'au 3 juillet. Leur objectif, récupérer un maximum d'appareils. Les habitants sont invités à déposer leurs anciens téléphones, même cassés ou obsolètes, dans l'un des deux points de collecte répartis dans la ville de Carcassonne, l'hôtel de ville et la cité des sports. En Ariège, maintenant, la carte scolaire continue de susciter de vives tensions dans plusieurs collèges, à Axe-les-Thermes et Lavelanet-Pasteur. Parents d'élèves et élus contestent la suppression de classes annoncée pour la rentrée. À Axe, la fermeture d'une des deux sixièmes conduirait à des effectifs dépassant 30 élèves par classe, tandis qu'à Lavelanet, la perte d'une troisième est aussi dénoncée malgré le classement en éducation prioritaire. Les équipes éducatives pointent un déséquilibre et redoutent une dégradation des conditions d'enseignement. L'inspection académique a reçu les délégations locales, mais les perspectives de révision des décisions restent limitées. Et puis enfin, la région Occitanie lance un vaste projet de cartographie de ces milieux naturels, présenté comme inédit à l'échelle européenne. Doté d'un budget de 2 millions d'euros, l'initiative vise à mieux connaître et suivre l'évolution de la biodiversité grâce à un croisement de données satellites, de relevés de terrain et d'outils d'intelligence artificielle. Plus d'une trentaine de botanistes sont mobilisés sur l'ensemble du territoire régional pour établir un inventaire des écosystèmes, notamment des zones humides très menacées. L'objectif affiché est de disposer d'une carte actualisée chaque année pour éclairer les décisions publiques en matière d'aménagement et de protection de l'environnement. Bon week-end à vous sur Pyrénées FM.

0: Cardigans sur Pyrénées FM.
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0: temps de retrouver l'info Pierre-ADF. Bonsoir Léna Sidiboussa.
1: Bonsoir à tous. La France voit rouge et c'est une première. 35 départements placés en extrême vigilance pour canicule demain. De la Nouvelle-Aquitaine à l'Île-de-France, 45 autres sont toujours en vigilance orange, dont des territoires qui jusqu'ici étaient préservés, comme la Bretagne ou les Pays de la Loire. Pour le moment, seuls deux départements résistent encore et toujours à l'alerte canicule. Ce sont l'Hérault et la Lozère. Fête de la musique à Paris, la consommation d'alcool est interdite sur les quais de Seine et sur le canal Saint-Martin à partir de demain matin. Décision de la préfecture qui devrait être maintenue jusqu'à lundi. Hier, la ministre de la Santé, Stéphanie Rist, mettait déjà en garde contre la consommation d'alcool et le risque de déshydratation 2 à 3 fois plus rapide avec la chaleur. Youssef Badr a déposé plainte pour menaces et insultes racistes. Ce magistrat du tribunal de Bobigny subit une vague de harcèlement sur les réseaux sociaux. Depuis la condamnation d'Éric Tegner, le directeur du média d'extrême droite Frontières, qui a écopé de 6 mois de prison avec sursis et 10 000 euros d'amende pour risque causé à autrui. En 2025, un hors-série avait été publié, pointant du doigt plusieurs avocats comme responsables de ce que le média appelle l'invasion migratoire. Les noms et adresses de cabinet des magistrats avaient été diffusés. Refonder le modèle social, limiter l'immigration et promouvoir une école méritante. Bruno Retailleau termine son tout premier meeting de campagne pour les présidentielles. Le candidat Les Républicains dit vouloir revenir aux fondamentaux du gaullisme. Téhéran annonce fermer le détroit d'Ormuz. Une réponse à la violation des engagements par l'ennemi, a déclaré l'état-major iranien, faisant référence aux frappes israéliennes dans le sud du Liban. Bilan, ce samedi, 23 morts selon les médias libanais, alors que des négociations doivent avoir lieu en Suisse entre les États-Unis et l'Iran. L'émissaire américain est en route. Et puis la Coupe du Monde à suivre ce soir. Pays-Bas-Suède, c'est à 19h, puis Allemagne-Côte d'Ivoire à 22h et cette nuit, Équateur-Curaçao. Bonne fin de journée à tous.
0: 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Merci à vous. Prochain point sur l'actualité dans une heure. 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Pyrénées FM, on dansera jusqu'au bout de la nuit, jusqu'à 1h du matin. En Andorre, c'est là où nous irons dans un instant. La météo, Christophe Mahé, les 3 cafés gourmands sur Pyrénées FM, c'est la fiesta. 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

Côté météo, très chaud aujourd'hui, vous le remarquez. Demain aussi, très chaud, parfois encore plus. Avec un risque d'orage quand même demain après-midi, parfois dans nos montagnes. Ça fera du bien, du soleil. Et donc pour demain, les températures atteindront les 27 degrés quand même sur le plateau de Bay. Le matin, 18 degrés. On est là à 1800 mètres d'altitude. Il fera entre 17 et 27 degrés demain. À Pio en Galie, on prévoit entre 20 et 32 degrés sur les montagnes basques à Irati. Demain, avec ce soleil, il fera chaud, très chaud. On aura entre 21 et 40 degrés sur Pau. On prévoit demain entre 19 et 31 degrés à Perpignan. Demain entre 24 et 37 degrés même à Cerbère et à Collioure.

0: Cliff sur Pyrénées FM. On parle d'Andorre tout au long de la semaine sur Pyrénées FM, le week-end aussi. Vous êtes là, les Andorrans. 90.7 au Pass, 98.5 à Andorre-la-Vieille. Et on en parle avec René Girma aussi dans le clin d'œil d'Andorre, du lundi au vendredi à 12h30 et à 20h. On a parlé cette semaine d'ailleurs du consul général d'Encampe, Laura Mas, qui a dressé un bilan plutôt négatif autour de la contrebande de tabac entre le Pas de la Case et la France. Pourtant, certaines mesures ont été mises en place. C'est pas suffisant selon elle. Et on en reparlera peut-être la semaine prochaine avec vous, René Girma. On parlera aussi des beaux endroits à découvrir en Andorre avec Claire Viva Pro, la Massana et Ordino. Et pourquoi les superbes, pourquoi pas les superbes parcs aussi, comme le parc de Sorteny qui est superbe, hein, c'est vrai. On aime aussi nos montagnes andorranes, françaises, espagnoles. Les Pyrénées sont là. Très bien, avec Étienne Dao dans un instant sur Pyrénées FM.
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0: Gold, c'était Miles Smith sur Pyrénées FM 97.1, c'est la fréquence pour nous écouter autour du lac de Montbel et à Chalabre, et on est là aussi 92.4 en Conflans, au pied du Canigou, à Vernay-les-Bains et à Prades. Éclairvue Pro, c'est à vous.
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2: Bonjour à toutes et à tous. Comme tous les week-ends, on revient sur les informations de la semaine. Chaque jour en France, 2 à 3 personnes meurent faute d'avoir pu recevoir une greffe à temps. À l'approche de la journée nationale du don d'organes, c'est lundi, l'agglomération de Carcassonne s'engage dans la sensibilisation en devenant territoire ambassadeur du don d'organes. Une charte a été signée avec le centre hospitalier de Carcassonne et le collectif Greffe Plus pour encourager les habitants à parler de leur choix à leurs proches. Car si la majorité des Français se disent favorables au don d'organes, le sujet reste souvent tabou au sein des familles. Nouveau rebondissement sinon dans le dossier Fibre Excellence. Alors que le tribunal de commerce devait se prononcer sur l'avenir du groupe Papetier, l'audience a été reportée au 6 juillet. En cause, l'arrivée de dernière minute d'un investisseur français de premier plan qui a manifesté son intérêt pour le projet. Il s'agit de l'homme d'affaires Mathieu Pigas. Le tribunal lui laisse jusqu'à la fin du mois pour formaliser une offre. Ce délai supplémentaire redonne un peu d'espoir aux salariés du site de Saint-Gaudens, à l'arrêt depuis plusieurs semaines et toujours menacé par une liquidation judiciaire. Incroyable retour au sommet de l'actu pyrénéenne, sinon la croix historique de l'Aneto, disparue depuis 2 mois après un acte de vandalisme, a été retrouvée par hasard par la Guardia Civile espagnole. Repérée depuis un hélicoptère, elle était partiellement enfouie sous la neige au pied d'une falaise de 200 mètres. Cet emblème de 100 kilos a été récupéré, transporté à Bénasque pour être expertisé. En attendant, un jeune paysagiste de Montauban, Maël Le Lagadec, avait lui fabriqué et installé une croix de remplacement en bois, mais voilà, celle-ci avait aussi été vandalisé. Soulagé par la découverte de la croix originale, le jeune homme veut maintenant restaurer d'autres croix de montagne dégradées, notamment au col de la Crouzette en Ariège, où un repère vieux de 300 ans a été détruit l'an dernier. Et puis enfin, on part à Limoux, dans l'Aude, où un cycle de conférences vient d'être lancé pour sensibiliser les habitants aux risques naturels et renforcer ce que les organisateurs appellent la culture du risque. Cette initiative de la communauté de communes du Limouxin et des Pyrénées-Audoises débute avec un focus sur les incendies dans un contexte de sécheresse plus fréquente et de végétation fragilisée. Les intervenants ont insisté sur la prévention, notamment le débroussaillement autour des habitations et la nécessité de mieux connaître les bons réflexes. Objectif: mieux préparer les habitants face à des risques jugés en hausse dans les années à venir. Bon week-end à vous sur Pyrénées FM.

0: James Blunt sur Pyrénées FM. 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

0: Alain Souchon sur Pyrénées FM. 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
1: Pyrénées FM, il est 18h.
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0: temps de retrouver l'info Pierre ADF. Bonsoir Léna Sidibousa.
1: Bonsoir, bonsoir à tous. Ce matin, Sébastien Lecornu a réuni une cellule interministérielle de crise pour gérer la canicule. Matignon a pris une décision, interdire la consommation d'alcool pour la fête de la musique demain dans les départements placés en vigilance rouge. Ils sont 35 de la Nouvelle-Aquitaine à l'Île-de-France. Aucune boisson alcoolisée ne sera proposée par les événements organisés par l'État, annonce le gouvernement. Le contrôle dépend ensuite des préfectures. Une vigilance rouge qui démarre à midi demain. C'est la première fois en France qu'autant de départements sont concernés par cette alerte. Le dernier record date de 2019 avec 20 départements en rouge, sans compter les 45 autres qui seront en orange demain, dont la Bretagne et les Pays de la Loire jusqu'ici épargnés. Elles auront lieu demain. Les négociations entre les États-Unis et l'Iran sont maintenues et les médiateurs iraniens sont aussi en route pour la Suisse. Mais le ministère des Affaires étrangères iranien prévient, le protocole d'accord est en danger au vu des récentes attaques d'Israël dans le sud du Liban. Retour en France, l'humoriste Elena Nagapétian a déclaré hier être à l'origine de la plainte pour viol déposée contre Julien Mérès. Le metteur en scène a été mis en examen en septembre dernier. L'autrice de 38 ans s'est confiée aux Parisiens et évoque des faits qui remonteraient à juin 2025. L'accusé est toujours présumé innocent. En sport, l'équipe de France féminine de Fleuret s'est qualifiée pour la finale des championnats d'Europe d'escrime. Elles ont battu l'Espagne 45-40. Dernière étape pour nos Bleus ce soir. Un duel contre l'Italie pour décrocher la médaille d'or. Les Françaises sont vice-championnes d'Europe en titre. Et puis du rugby à suivre à 21h05, la deuxième demi-finale de Top 14 entre Montpellier et le Stade français. Quelle équipe rejoindra Toulouse en finale? Le Stade toulousain qui s'est imposé 71-17 contre Racing 92. Fin du suspense ce soir. Voilà pour l'info, bonne soirée à tous.
0: 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Merci, merci. Tout à l'heure, petit tour en Haute-Garonne. La météo, Gims nous parle de soleil, ça va bien avec la météo. Et là, c'est James Amraz, Amirs sur Pyrénées FM.

La météo, il fait très chaud aujourd'hui. Hein. Protégez-vous. Demain aussi, très très chaud, du soleil, des nuages qui donneront parfois des coups de tonnerre sur nos montagnes. On pourra avoir un coup de tonnerre ici sur la Cerdagne ou encore en direction d'Andorre. Quelques coups de tonnerre possibles, pourquoi pas, dans le Donezan, en direction de la Haute-Ariège, comme sur les Pyrénées centrales. On suit tout ça avec vous. En tout cas, il va faire chaud. Demain, on aura entre 19 et 35 degrés en Pays d'Olme, à la Vlanay, à Dreuil et à la Roquedolme. Demain, toujours entre 20 et 35 degrés à Bellepêche et à Pamiers, entre 20 et 35 degrés autour du lac de la Ganguise et à Castelnaudary. Demain, il fera jusqu'à 38 degrés à Quillan.

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Amir sur Pyrénées FM, Pierre Viva Pro, vous êtes là dans un instant pour le retour sur l'info de la semaine. Et là, je vous emmène en Haute-Garonne, notamment à Sainte-Gabelle. À Sainte-Gabelle, où il y a des petits travaux près de la gare, hein, vous êtes prudents. Où il y a quand même des berges aménagées près de l'Ariège, Piboulette, c'est vraiment sympa pour se promener. Si vous êtes à Mazères, là c'est l'Ariège, c'est juste à côté, c'est vrai. Faut pas oublier d'aller faire un tour au domaine des oiseaux. Saverdin, c'est pas loin aussi, c'est l'Ariège, c'est vrai. Puis Haute-Rive, c'est la Haute-Garonne, pas loin de Sainte-Gabelle. En tout cas, on est là aussi pour vous accompagner dans toutes ces communes.

0: vous ne changez rien avec Patrick Fiori dans un instant sur Pyrénées FM.
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0: 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Zayn, Die For Me sur Pyrénées FM, Claire Giza Pro.
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2: Bonjour à toutes et à tous. Comme tous les week-ends, on revient sur les informations qui ont fait la semaine. Un sursis décisif d'abord pour Fibre Excellence à Saint-Gaudens en Haute-Garonne. La menace de liquidation s'éloigne grâce à l'arrivée de l'investisseur Mathieu Pigas qui relance le projet de reprise de cette usine de pâte à papier. Réunis devant le site cette semaine, salariés et élus locaux saluent une première victoire. Après des semaines d'inquiétude, le tribunal de commerce de Toulouse a repoussé sa décision au 6 juillet, laissant le temps de consolider une offre. Dans ce contexte, les responsables politiques régionaux appellent maintenant l'État à s'impliquer davantage pour sécuriser l'avenir industriel du site et de ses emplois. Fini la baignade dans les lacs du cœur du parc national des Pyrénées. Il est désormais totalement interdit de se baigner ou de naviguer sur l'ensemble des plans d'eau situés dans la zone protégée, aussi bien dans les Hautes-Pyrénées que dans les Pyrénées-Atlantiques. En cause, la fragilité de ces écosystèmes déjà affectés par le réchauffement et une fréquentation touristique en forte hausse. Le parc pointe notamment les effets des crèmes solaires, des insecticides, du piétinement des berges ou encore la propagation de virus qui peuvent décimer certaines populations d'amphibiens protégées. Les gestionnaires du parc assurent qu'il ne s'agit pas d'interdire les loisirs par principe, mais bien de préserver cet environnement très sensible. Les contrevenants s'exposent tout de même à une amende de 135 €, même si la priorité reste pour l'instant la sensibilisation du public. Près d'un an, sinon, après le méga-feu qui a ravagé le massif des Corbières, deux circuits de randonnée de l'Aude rouvrent au public et la préfecture autorise à nouveau l'accès au parcours VTT Camplong-Contrefort de l'Alaric et au sentier pédestre Terre Rouge et Capiteille à Ribotte. Fermés depuis l'incendie l'année dernière pour des raisons de sécurité, ces itinéraires ont fait l'objet de travaux, une réouverture très attendue qui marque aussi la relance progressive des activités touristiques dans ce territoire qui a été durement touché par les flammes. Et puis enfin, on parle de cette mémoire longtemps enfouie qui refait surface à Rivesaltes. Les fouilles de l'ancien camp Joffre reprendront au premier semestre 2027 pour tenter de localiser les sépultures de dizaines de harkis morts dans les années 60. Près de 22 000 personnes y ont transité après la guerre d'Algérie. Au moins 146 décès ont été recensés. Des recherches récentes ont déjà mis au jour des ossements déplacés en 1986, relançant les attentes des familles. Les autorités parlent d'un travail de réparation historique, tandis que les proches espèrent enfin retrouver des traces de leurs disparus. C'est la fin de cette édition. Merci de l'avoir suivi. Bon week-end à vous sur Pyrénées FM.

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0: Michel Sardou sur Pyrénées FM.
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0: Le Tour de France début juillet avec quand même des coureurs qui vont passer dans nos Pyrénées-Orientales. Ça faisait longtemps qu'on les attendait, ça fait plaisir. Hein, arriver aux Angles et font remuer à l'honneur avec le Tour d'Espagne aussi fin août. Bref, vous allez gagner plein de cadeaux autour du Tour de France. Ce sera la semaine prochaine avec l'étape aussi, Carcassonne. Il faudra rester branché avec nous. On parle sport dans un instant, évidemment football, mais d'abord Anaïs, c'est sur Pyrénées FM.
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0: Mika sur Pyrénées FM, il est temps de parler football et pas que. Bonsoir.
1: Bonsoir à tous. L'Allemagne et les Pays-Bas ou encore l'Équateur à suivre ce soir et cette nuit à la Coupe du Monde de football. Après le Stade Toulousain qui ralliera à la finale du Top 14, Montpellier Stade Français c'est ce soir. Et puis du cyclisme, les JO d'hiver de 2030 et du triathlon dans l'actu sport ce soir. La Coupe du Monde continue avec la suite de la deuxième journée de phase de poule ce soir et cette nuit. Dès 19h, les Pays-Bas affrontent la Suède. Les Néerlandais ont besoin de gagner après le match nul face au Japon. Les Suédois, eux, peuvent assurer leur qualification en cas de succès. L'Allemagne affronte la Côte d'Ivoire à 22h. Le vainqueur de cette confrontation validera aussi son billet pour les 16e. Et puis plus tard à 2h du matin, l'Équateur jouera contre Curaçao. À 6h demain, la Tunisie affrontera le Japon. Ne les considérez pas dans votre tête comme une petite équipe. Avertissement signé Didier Deschamps à ses joueurs avant le match contre l'Irak lundi soir. Dans une vidéo publiée par la FFF, le sélectionneur de l'équipe de France a évoqué les forces des Lions de Mésopotamie, équipe considérée comme la plus faible du groupe. On passe au rugby. Qui rejoindra le Stade Toulousain en finale du Top 14? Les Rouges et Noirs intenables hier ont écrasé le Racing et joueront la semaine prochaine pour tenter de soulever un quatrième Brennus de suite. En attendant, l'autre demi-finale entre Montpellier et le Stade Français se joue à 21h05 ce soir. En cyclisme, les barèmes pour le classement du meilleur sprinter modifié par les organisateurs du Tour de France. Pour redonner la part belle aux spécialistes du sprint massif, les organisateurs de la Grande Boucle vont ajouter des coefficients aux étapes plates et sans difficulté majeure. Les épreuves de ski alpin au JO d'hiver de 2030 dans les Alpes se tiendront à Val d'Isère. La station a été préférée à Méribel. Les organisateurs ont finalisé la carte des sites retenus. Les sports de glace se tiendront à Lyon et le patinage de vitesse sera délocalisé aux Pays-Bas, faute d'infrastructures en France. Et puis Cassandre Beaugrand a remporté sa deuxième victoire de suite sur le circuit triathlon cette saison. La championne olympique à Paris s'est imposée sans trembler sur la WCS de Quiberon. Bonne soirée à tous.
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Merci d'avoir choisi Pyrénées FM. Dans un instant, ce sera la grande bodega Pyrénées FM, 19h, 1h. C'est vraiment dans quelques instants, on peaufine tout ça ensemble.

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0: Et voici l'info Pyrénées FM. Bonsoir Léa Guichou.
1: Bonsoir à tous. Il y aura donc 35 départements en vigilance rouge demain à cause de la canicule et 45 départements en orange. Au total, plus de 53 millions de Français concernés demain par ces alertes. Les températures vont localement atteindre les 41 degrés dans l'ouest et même 42 lundi. Météo France parle d'un épisode caniculaire d'intensité exceptionnelle et d'une durée encore incertaine. Alors que la fête de la musique a lieu demain, le gouvernement demande au préfet d'interdire la consommation d'alcool sur la voie publique dans les départements en vigilance rouge. Il précise qu'aucun alcool ne sera proposé dans les événements organisés par l'État. Plusieurs communes ont annulé la fête de la musique, comme à Poitiers, Brive et Argenteuil. L'Iran annonce fermer le détroit d'Ormuz. Le commandement central de l'armée iranienne explique avoir pris cette décision en réaction aux attaques d'Israël dans le sud du Liban. Une violation du protocole d'accord conclu avec les États-Unis, estime l'Iran. Des discussions techniques entre Américains et Iraniens doivent se tenir demain en Suisse, en présence des pays médiateurs, le Pakistan et le Qatar. La présidente du tribunal de Bobigny dénonce des attaques intolérables, des attaques contre trois magistrats après la condamnation du directeur de la rédaction de Frontières, un média d'extrême droite. Il a écopé de 6 mois de prison avec sursis et 10 000 euros d'amende pour avoir divulgué les adresses de cabinets d'avocats œuvrant dans le droit des étrangers. Depuis cette condamnation, de nombreux internautes s'en sont pris, notamment à l'un des magistrats qui a jugé ce dossier. Bruno Retailleau lance sa campagne présidentielle. Premier meeting aujourd'hui au Parc Floral de Paris, où le candidat LR a présenté un programme ancré à droite. « Je vous propose de remettre la France à l'endroit », a déclaré Bruno Retailleau. Il avait invité les écrivain Boualem Sansal et plus de 4000 personnes ont participé à ce meeting. Et puis la Coupe du Monde de football est la suite de la deuxième journée de phase de poule. L'Allemagne affronte la Côte d'Ivoire à partir de 22h. À suivre cette nuit, Équateur, Curaçao et Tunisie, Japon. Très bonne soirée à tous.
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0: Et c'est parti pour la grande bodega Pyrénées FM jusqu'à 1h du matin avec Africando. Et là, c'est un beau souvenir, real to real. I like to move it sur Pyrénées FM dans la grande bodega.

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0: Bonne soirée, bonne nuit, comme vous voulez. C'est la Bodega sur Pyrénées FM avec les messages qu'on reçoit ici à la radio. Nous, on est là. Hein. On est là, on assure. Oui, et vous aussi, vous assurez. Hein. Vous nous laissez plein de messages et ça fait plaisir de vous accompagner peut-être sur la route en ce moment entre Castelnaudary et Carcassonne. Sur la route, ici dans les gorges de la Pierre-Lys, à Tarascon, en direction de la vallée du Vic-de-Sault, en Conflans. Dans les villages du Madre, on est là, c'est Pyrénées FM, c'est la Bodega et c'est jusqu'à 1h du matin, ne changez rien.
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0: Il y a de l'ambiance, hein, dans le studio de la radio, sur Pyrénées FM, tous les vendredis, les samedis soirs. C'est la bodega, on passe cette belle soirée ensemble avec vous, bien sûr, si vous nous laissez vos petits messages. Hein. On les lit, tous les messages sont lus, hein, forcément, sur le Facebook de la radio, sur l'Instagram, au standard également, au 05 61 44 4x0, avec du latino, du disco, des années 80, tout ce qu'il faut pour passer une bonne soirée. C'est Pyrénées FM, c'est la bodega.
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0: Plus on est de fous, plus on en profite dans la Bodega sur Pyrénées FM. Si vous voyez les voisins en train de chanter ou de danser, c'est normal, ils font comme vous. Ils écoutent la Bodega tous les vendredis, les samedis soirs, 19h, 1h du matin. La petite Bodega en semaine, c'est du lundi au jeudi entre 19h et 20h. Bien, tout est devant moi, la platine, les CD, les tubes pour vous faire danser. Vous êtes prêts? C'est la Bodega, ça continue. Et c'est sur Pyrénées FM jusqu'à 1h du matin.
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1: Hi-ha, et quelle joie de passer ce week-end avec vous. C'est la voix des gars sur Pyrénées FM avec les messages que vous nous laissez bien sûr sur les réseaux sociaux, le Facebook, l'Instagram et aussi au standard hein, 05 61 44 4x0. La voix des gars pour vous accompagner sur Pyrénées FM et pour bouger, c'est jusqu'à 1h du matin.
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0: Et vous avez raison de passer cette soirée avec nous, comme ça jusqu'à 1h du matin. Où vous soyez, on est là, à Tarascon-sur-Ariège jusqu'à Carcassonne, de Limoux à Pamiers, de Haute-Rive à Prades ou encore ici à Font-Romeu, jusqu'à Belle-Pêche, hein, avec vos messages, bien sûr. Tous les tubes que vous aimez, les années 70, 80, 90, la disco, la tino, la Bodega sur Pyrénées FM. Je vous accompagne jusqu'à 1h du matin.
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1: Je vois que tout le monde est là.
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1: Et vous êtes de plus en plus nombreux et nombreuses à nous écouter ici dans la Bodega sur Pyrénées FM. Ça nous fait plaisir, hein, les vendredis, les samedis soirs entre 19h et 1h du matin pour passer un grand et beau week-end tous ensemble. N'oubliez pas également la petite Bodega. C'est du lundi au jeudi entre 19h et 20h. On continue en musique avec rien que du bon, du disco, du latino, des années 80. C'est Pyrénées FM. C'est la Bodega jusqu'à 1h du matin.
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1: Bonsoir à tous. Des défaillances graves, c'est ce que pointe le rapport d'inspection ordonné après le décès de Liana. Selon plusieurs médias, ce rapport évoquerait une série d'erreurs et de défaillances individuelles qui font que le principal suspect, Jérôme Barella, n'a jamais été poursuivi. Deux plaintes pour viol avaient pourtant été déposées contre lui avant la mort de Liana. Le rapport d'inspection sera publié officiellement lundi. Trois personnes, dont deux mineurs placés en garde à vue, soupçonnés d'être impliqués dans la mort d'un jeune d'une vingtaine d'années à Valence, dans la Drôme. Il a succombé après avoir été blessé par balle, probablement lors d'un règlement de compte lié au narcotrafic, selon le parquet. La consommation d'alcool sur la voie publique interdite ce dimanche dans plusieurs départements, notamment dans les Landes et certaines communes du Bas-Rhin. Le Premier ministre a appelé les préfets à mettre en place cette interdiction dans les départements placés en vigilance rouge canicule, alors que la fête de la musique est maintenue dans de nombreuses communes. 35 départements seront en rouge ce dimanche, 45 en orange. Les températures vont localement atteindre les 41 degrés dans l'ouest et même 42 lundi. Météo France parle d'un épisode caniculaire d'intensité exceptionnelle et d'une durée encore incertaine. Israël et le Hezbollah se renvoient la balle. Le gouvernement israélien accuse le mouvement libanais de violer le cessez-le-feu. De son côté, le Hezbollah estime qu'Israël est totalement responsable des violations de la trêve. Les frappes israéliennes sur le sud et l'est du Liban ont fait plusieurs dizaines de morts depuis hier. En réaction à ces frappes, l'Iran a décidé de fermer le détroit d'Ormuz. Et puis, le monde du jeu vidéo français perd aujourd'hui l'un de ses pionniers. Réaction de la ministre déléguée chargée du numérique, Claude Guillemot, l'un des cofondateurs d'Ubisoft, a perdu la vie dans le crash d'un avion de tourisme à La Baule. Il avait créé l'entreprise en 1986 avec ses frères et Ubisoft était ensuite devenu l'un des leaders mondiaux du jeu vidéo. Voilà pour ce point sur l'actualité. Merci à tous de l'avoir suivi.
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1: Bonsoir à tous. C'est la première fois en France qu'autant de départements sont placés en vigilance rouge. 35 départements en rouge ce dimanche à cause de la canicule et 45 départements en orange. Météo France prévoit un plateau entre lundi et jeudi avec un maintien des températures maximales et minimales à un niveau extrêmement élevé. Une baisse pourrait s'amorcer à partir de vendredi, mais cela reste à confirmer. La ministre de la Santé appelle les Français à adapter leur comportement, ne pas faire de sport, boire beaucoup d'eau et éviter l'alcool. Le Premier ministre a d'ailleurs demandé au préfet d'interdire la consommation sur la voie publique à l'occasion de la fête de la musique dans les départements en alerte rouge. Dans ce contexte de forte chaleur, deux adolescents sont décédés. Ils se sont noyés dans le Doubs à Besançon. La mairie précise qu'une cellule d'accompagnement psychologique a été mise en place pour soutenir la famille ainsi que les personnes présentes sur les lieux au moment des faits. Israël confirme avoir tué un journaliste à Gaza. L'armée israélienne affirme qu'il s'agissait d'un terroriste du Hamas. La chaîne Al Jazeera, basée au Qatar, avait annoncé un peu plus tôt que l'un de ses journalistes avait perdu la vie dans un bombardement israélien dans la bande de Gaza. Entre 700 et 1500 enfants scolarisés à Betar Hamoudan, d'autres établissements de la congrégation auraient potentiellement été victimes de violences. Conclusion de l'Institut Louis Joinet qui vient de dévoiler un rapport d'enquête après les révélations dans l'affaire Betar Ham. L'ONG évoque des violences d'une exceptionnelle gravité que l'on peut assimiler à du sadisme et de la torture. Bruno Retailleau lance sa campagne présidentielle. Premier meeting au Parc Floral de Paris où le candidat LR a présenté un programme ancré à droite. « Je vous propose de remettre la France à l'endroit », a déclaré Bruno Retailleau. Il avait invité l'écrivain Boualem Sansal et plus de 4000 personnes ont participé à ce meeting. Allez, on passe au sport avec la Coupe du Monde de football. Les Bleus vont quitter Boston ce dimanche. Direction Philadelphie où ils joueront contre l'Irak lundi. C'est la fin de cette édition. Merci de l'avoir suivi. 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